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1: Mix, qu'est-ce que tu réponds aux gens qui disent que Mix se la joue trop, il se prend trop sérieux, fait trop le malin, il se la joue beau gosse. En fait, c'est Mix quoi.
2: Mais moi je comprends pas quoi.
1: Tout le monde a la capacité de se la jouer.
2: Faites votre malin. Ne regardez pas les gens, vivez votre vie.
1: Même quand tu suis saine, tu as une manière, avec ta gestuelle, tu transpires pas trop. Alors qu'avant tu t'appelles
2: Frikine. Mais je ne peux pas transpirer.
1: Mais c'est le clavier là.
2: Clavier
1: c'est le clavier là qui doit transpirer.
2: Clavier est payé clavier, pour transpirer.
1: Clavier, viens-y.
2: Voilà, clavier. Clavier, viens, on va te voir ici.
1: Abaisse-toi, viens. Voilà.
2: Voilà.
1: Clavier, non, toi, tu dois transpirer.
3: Ouais, c'est ça.
1: Mais qu'est-ce que tu reprends aux gens qui disent que ton patron fait malin?
3: Ah. Faut pas qu'on le regarde, donc on fait pour aussi.
1: Merci, clavier.
2: Faut pas qu'on va vite partir. Clavier, viens ici.
3: Reviens. Regarde bien. Tu ressembles à Mix parce que tu as duré avec lui ou même parce que tu es son frère?
1: Ah, mais c'est vrai, hein?
3: Parce que ça, ouais, c'était un débat au quartier avant, on dit c'est son petit frère.
1: Ah, c'est ton frère?
3: C'est mon grand frère.
2: Ah, d'accord.
1: Ah, mais Mix, tu nous as caché ça
2: avant. Là, il est cassé.
1: Chaque fois.
2: Une fois, vous deviez comprendre.
3: Oui.
2: C'est pas le malin.
3: D'accord.
2: Je ne sais pas danser.
3: Ok.
4: Tu vois? Moi, tu mets dans le malin.
2: Non, c'est pas qu'il met dans le malin. C'est ce qu'il s'est fait là. C'est ça, on prend
3: la caméra en face là-bas.
2: À partir d'aujourd'hui là. Sachez que je paye ce monsieur-là pour danser. Il est payé
4: pour danser.
2: Pour danser. Après chaque spectacle, on lui donne son âge.
3: C'est ça.
2: Donc, c'est lui qui danse. Moi, je chante. Donc, vous comprenez, ce n'est pas le malin. Je ne sais pas danser. Le peu qu'il s'est fait là, c'est ça, on dit, il fait malin.

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2: Bonjour à toutes et à tous, il est 7h sur Life Radio, bienvenue à tous et tout de suite, on part pour le point de l'actualité avec Nicanor, bonjour.
3: Bonjour Lynn.
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3: 7h sur Life Radio, il est l'heure de votre journal. Bonjour et bienvenue au sommaire. Ce vendredi, un taux d'admissibilité de 42,48% enregistré au BTS 2026, en hausse par rapport à 2025. Poursuivi pour des accusations de viol, Côte Mehdi interpellé au Mali, une extradition vers Abidjan évoquée. Et à l'international, le cyberactiviste béninois Steve Amoussou libéré après 2 ans de prison ferme. Le ministère de l'Éducation nationale et supérieure et de la recherche scientifique a proclamé jeudi 20 août les résultats d'admissibilité au brevet de technicien supérieur, session 2026, 22 916 candidats déclarés admissibles sur 53 942 présents, soit un taux national de 42,48% contre 40,48% en 2025, une progression de 2 points. Selon le directeur des examens et concours Koné Mori, le secteur tertiaire enregistre un taux de réussite de 42,97% contre 41,70% pour les filières industrielles. Fait notable, les filles font mieux que les garçons avec 45,4% de réussite contre 39,51%. Prochaine étape, les candidats disposent de 3 jours à compter de ce vendredi 21 août pour introduire leur réclamation en ligne. Le créateur de contenu diffusé sur les réseaux sociaux Coach Mehdi, visé depuis avril 2026 par plusieurs plaintes pour viol et abus sexuels sur des jeunes femmes, a été interpellé au Mali. Le ministère de la Femme, de la Famille et de l'Enfant, dans un communiqué publié au lendemain de l'éclatement de cette affaire, avait condamné ces agissements présumés. Le ministère a annoncé avoir saisi la justice ivoirienne et mobilisé des cellules d'accompagnement psychologique et juridique pour l'écoute des victimes. Grâce à la coopération policière entre le Mali et la Côte d'Ivoire, le prévenu a été mis aux arrêts. Il devrait être extradé incessamment avant la fin de cette semaine. Sous nos frontières, le cyberactiviste béninois Steve Amoussou, plus connu sous le pseudonyme Frère Envie, a recouvré sa liberté hier jeudi 20 août au terme de 2 ans de prison ferme prononcée par la Cour de répression des infractions économiques et du terrorisme. Son arrestation remonte au 12 août 2024 à Lomé, au Togo, dans des conditions dénoncées par ses avocats comme un enlèvement. Ses ravisseurs présumés avaient d'ailleurs été condamnés par la justice béninoise dès septembre 2024. Transféré au Bénin, il avait été placé sous mandat de dépôt le 20 août 2024, poursuivi pour harcèlement par communication électronique, diffusion de fausses nouvelles et incitation à la rébellion, des faits qu'il a toujours contestés, niant être l'auteur des publications qui lui étaient attribuées. Et en sport, la Fédération ivoirienne de football a officialisé la tenue d'un match amical international entre la Côte d'Ivoire et le Cameroun le samedi 3 octobre au stade olympique Alassane Ouattara Dembélé à Abidjan avec un coup d'envoi prévu à 19h00 GMT. Cette affiche de prestige marquera le grand retour d'Hervé Renard sur le banc ivoirien 9 mois après la dernière confrontation entre les deux sélections soldée par un match nul 1-1 en face des groupes de la CAN 2025 à Marrakech. Ce rendez-vous s'inscrit en marge des 2 premières journées éliminatoires de la CAN 2027, la FIFA ayant par ailleurs annoncé que les éléphants recevront le Ghana au stade de la paix de Boaké pour leur entrée en lice entre le 21 septembre et le 6 octobre. Merci de votre attention, c'est la fin de cette édition.
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0: On est le vendredi, c'est le dernier jour de la semaine pour nous en tant que team du réveil. Et je ne sais pas comment les autres ils se sont réveillés. Nicanor, il a démarré vraiment avec beaucoup de punch. Oui, voilà, oui, en nous donnant les informations comme il faut.
1: Mmh, oui, bien sûr. Bien sûr.
0: Et Joseph, je ne l'ai pas encore entendu depuis ce matin. Bonjour.
2: Alors, bonjour Lynn, bonjour Nicanor, bonjour à tous les auditeurs. Alors, je suis très content ce matin, parce qu'effectivement, elle a dit, hein, c'est le vendredi, on s'épanouit, et c'est quand même le dernier jour de la semaine pour nous, la team. Mais avant de se laisser, sachez qu'on va d'abord prendre les nouvelles d'ici et d'ailleurs, mais principalement, on ira voir ce qui se passe chez nos voisins, dans les brèves internationales. Et on n'oublie pas notre moment live culture. Donc aujourd'hui, je vous prépare encore une surprise. J'espère que vous avez fait le plein du carburant, parce qu'on va voyager encore une fois.
0: Donc, pas tes surprises du vendredi, la font tellement peur.
2: Non, c'est juste un petit truc.
0: Voilà, j'ai mon casque de protection, hein, je l'ai déjà placé. Donc je ne sais pas ce que tu vas m'envoyer comme bombe, mais bon.
2: Non, tu vas apprécier, forcément.
1: Nous, on aura l'occasion de rester chez nous et puis d'avoir les nouvelles d'ici. On parlera de brèves nationales. Donc l'idée sera d'égrener tout ce qui nous concerne, les actualités du pays, et on parlera vraiment pendant longtemps, pendant je crois une quarantaine ou une vingtaine de minutes, de nos sujets, de ce qui nous concerne ici en Côte d'Ivoire.
0: On n'oublie pas que tu nous feras un deuxième bon point de l'actualité à partir de 8h, et entre 8h20 et 9h, on aura le sujet du jour. On parlera des histoires de caution, de loyer, 2 mois de caution, 2 mois de loyer, et si c'est pas respecté, il y a un numéro aujourd'hui d'urgence qu'il faudrait appeler, ça sera notre sujet. Donc qu'est-ce que vous pensez de cela? 27 225 49 880, ce sera à partir de 8h20. Alors les amis, comment on se sent ce matin? Après, on va dire 4 jours, aujourd'hui c'est le 5e, on est le 21, c'est ça?
2: Oui, le 21 août, c'est, on se sent bien, en tout cas personnellement ça va. C'est toujours un réconfort lorsqu'on approche le vendredi, parce que voilà, c'est le dernier jour. Mais en même temps, on a un petit pincement au cœur. Moi, personnellement, j'ai un petit pincement au cœur parce que je laisse quand même mes auditeurs comme ça, sans nouvelles.
0: Non, mais t'en fais pas. Ils savent que tu seras là le lundi matin.
2: Oui, le lundi, on va se retrouver. Et puis,
1: vous savez, soyons clairs. Mm-hmm. C'est quoi il est en train de faire?
2: C'est quoi il est en train de faire?
1: Il est vendredi, il lui va dire qu'il a mal de laisser les auditeurs.
2: Mais oui, les auditeurs, sont très heureux de nous retrouver chaque jour.
1: Il n'a pas mal, on sait ce qu'il va faire. Lynn, toi, il ne faut pas nous dire que tu n'as pas mal. Parce que, par exemple, tu dansais avant l'émission.
2: Il n'est pas bien en plus.
0: Non, il y avait la chanson du groupe VDA. Oui. Donc, j'aime bien le ballet Zouglou. C'est que nous qui ne savons pas bien danser.
1: Mais hier, tu as dit que quand on est aujourd'hui, tu as déjà un pied lancé. Aujourd'hui,
2: c'est pas fait deux pieds.
0: Moi, j'ai eu un souci d'électricité. Donc, je vous raconte l'histoire. Ne soyez pas choqués par ce que je vais dire. Mais il y a eu une coupure. Et vous savez, les matins, tout est noir quand c'est comme ça. Du coup, la coupure d'électricité fait que je ne vois pas bien.
1: Okay.
0: Entre-temps, du troisième étage au rez-de-chaussée,
1: oui.
0: Ça dit que c'est au moins 1 heure par étage quand on est dans le noir.
1: Ah bon?
0: Donc, quand je voulais descendre au départ, j'ai vu que c'est-à-dire quand je veux faire un pas, on coupe le courant.
1: Ah bon?
0: Et si ça restait comme ça? Le temps, j'allais faire les trois étages là. Mmh. On allait se retrouver à
1: 9h. Ah, okay.
0: Heureusement pour moi, à une certaine heure, le courant est revenu. J'ai pu prendre des marches pour arriver au travail tranquillement.
2: Ah, ça, c'est une histoire rocambolesque digne de film.
1: J'ai une question.
0: J'ai failli avoir ce problème.
1: Tu vois, si tu as commencé à boire les coups sur Joseph.
0: C'est juste une question. Est-ce qu'il n'a pas une mauvaise influence sur moi? Parce que au départ, c'était chez lui qu'on coupait le courant.
1: C'est ça?
2: Mais bizarrement, on n'a pas eu ça.
0: Non, mais si tu veux, demande en bas. Aujourd'hui, je ne suis pas arrivé à l'heure habituelle. Je suis arrivé à une heure un peu plus avancée. Et c'était pour ça.
1: Oui, c'est normal.
0: Voilà, je ne vois pas. J'avais peur du noir. Une heure par escalier, c'est normal, faut comprendre.
1: Ça tire partout.
2: Il ne faudrait pas qu'elle tombe, tu vois. Si elle tombe, on fait comme aujourd'hui. C'est ça.
0: Il est 7h11. Vous êtes sur Live Radio dans le Live Matin Info des vacances. Merci de bien vous installer, parce que tout de suite, on ne change pas d'habitude. On garde la tradition, celle de parcourir les grands titres de la presse ivoirienne.
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0: Les journaux ivoiriens en ce vendredi 21 août 2026. On démarre avec le quotidien Fraternité Matin, Agora, plus de 500 000 visites en un an. Comment le gouvernement a révolutionné le sport de masse? Le second quotidien, c'est l'Inter Côte d'Ivoire. Comment Ouattara réorganise le RHDP? On a en Libellé un comité de direction crée le rôle joué par Téné Biraïma. Donc je reprends bien ce Libellé. Un comité de direction crée le rôle joué par Téné Biraïma, voilà. Et puis on a le sursaut 20 ans après le scandale du Probo Kuala, déchets toxiques, ces gourous qui se sont fait des milliards de francs CFA. En Libellé, le drame des victimes fatiguées et escroquées par des associations. Deuxième, l'indemnisation des victimes hypothéquées. Et puis on va, poursuivre avec l'héritage, la révolution sanitaire en marchant Côte d'Ivoire. INFAS, le concours qui attire la jeunesse ivoirienne. En Libellé, 160 000 postulants au concours d'entrée 2026. Comment Pierre Damba et professeur Méliane Ondats ont crédibilisé le concours.
1: Et aujourd'hui, on part pour le journal Le Jour. En titre, on a « Gouvernement, voici où et comment Beugré Mambé et son équipe passent leurs vacances ». Et en Libellé, on a Billy Mono, département de Kong, aide à l'autonomisation des populations. Près de 112 millions de francs CFA mobilisés par les AVEC au profil de 475 adhérents.
2: Nous en serons avec Génération Nouvelle et en titre, nous avons ces phénomènes qui attaquent gravement le bilan de Ouattara et en Libellé, exploitation aurifière à qui profite l'orpaillage clandestin en Côte d'Ivoire.
0: On espère en tout cas que ces titres vous donneront envie d'aller prendre les différents journaux dans les kiosques à journaux, aller regarder également sur les différents titres, les différents sites internet. Il faut le faire, c'est important, il ne faudrait pas être surpris par les informations. C'est vrai, on peut terminer la semaine difficilement, on peut avoir le stress, on peut avoir des préoccupations. Et il est important de s'informer parce que c'est aussi grâce à ces informations qu'on peut anticiper, on peut se préparer pour les heures à venir. Donc, merci de rester sur Life Radio dans le Life Matin Info des vacances. On est avec vous, on vous aime bien et on vous souhaite de rester avec nous jusqu'à 9h. Bonne écoute.
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0: J'ai l'impression qu'il y a des gens qui sont déjà couchés à la maison. Je ne sais pas comment ils se sont réveillés, avec quel véhicule, par quel moyen de transport ils sont arrivés.
1: Ce sont les effets des coupures d'électricité.
0: Non, ça, c'était chez moi.
1: Non, mais ça a commencé chez lui.
0: Mais il m'a fallu.
1: Du coup, il faut comprendre que tu vas arriver, y arriver aussi.
0: Mais il a fallu d'un petit moment pour que je puisse m'envoler. Hein.
1: Ah bon?
0: Pour arriver, mais franchement, parce que je voyais vraiment rien.
1: Oui, un peu comme dans Life Culture aussi, quand ils s'envolent.
2: Non, mais cette fois-ci, on ne va pas s'envoler. Je profite rapidement pour saluer une très bonne amie qui fête son anniversaire aujourd'hui. Yapo à Latin Gertrude. Si tu m'entends, bah, écoute, joyeux anniversaire et puis profite bien de ta journée. Voilà.
1: Avec toute l'équipe. Merci beaucoup. Hein, joyeux anniversaire à
2: Gertrude.
1: À Gertrude. Gertrude, ok, d'accord. Moi, je salue Vase de Dieu. C'est une amie. Elle est extraordinaire, excellente monteuse, infographe. Elle fait du bon travail, réel maker, tout ça.
0: Bon, je dirais que je fais un coucou à tous ceux qui sont à l'écoute, à tous nos fidèles auditeurs, et informez aussi vos amis qui sont à côté qu'il faut rester avec nous, il faut se réveiller avec nous parce qu'on a de très bons sujets. On fait le tour de l'actualité ivoirienne et l'actualité d'ailleurs, on va dire africaine et même du monde. Donc, restez à l'écoute de l'émission. On vous aime, restez toujours parce qu'on va se retrouver pour l'instant culturel avec notre cher ami Joseph. Et cela se fera après la pause que nous proposons maintenant, la pause publicitaire, bien sûr. 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

0: Il est 7h21, vous suivez le Life Matin Info des Vacances sur Life Radio. La team de tous les jours est bien en place. Nicanor, Joseph,
1: Eline.
2: Tu l'as dit aujourd'hui.
0: Je sens que cette phrase, je ne vais plus la dire.
3: Ah ouais.
0: Je ne vais plus la
3: Mais
0: dire.
3: Comment tu vas nous présenter alors?
1: Ah, c'est ça.
0: Tu as la présentation un peu muette là.
3: Je vous ai dit.
1: Est-ce que ça va prendre?
3: L'influence.
1: J'ai rien fait pourtant.
0: Non, mais ça dépend du jour. Ça dépend de comment je me suis levée, ça dépend de ce qui s'est passé la veille. C'est un tout, en fait. Donc, je souhaite partager, communier avec tous ceux qui sont à l'écoute, hein, cette humeur, cette envie de surplanter tout ce qui est normal.
1: C'est ça.
0: Voilà.
3: En tout cas, ça dépend de tout ce qui s'est passé la veille.
1: Toi, t'es pas bien.
3: On peut continuer.
0: Toi, tu es en train de penser à quoi?
3: Ça dépend de ce qui s'est passé la veille. C'est toi qui as dit. Je suis journaliste, je prends les faits, les mots disent.
0: Tu as quel fait
1: là même.
0: On va veiller. Tu sais quoi, les bons faits actuellement, ce sont les faits de Mystère Joseph.
1: C'est ça, on va te faire voyager tout à l'heure.
0: J'aime bien.
1: Alors,
0: ça.
1: Oui, il aime voyager. Je pense qu'il a fait le plein de carburant. Donc aujourd'hui, on part pour une destination quand même un peu connue. C'est vrai qu'on parle d'un peuple qu'on retrouve partout ou presque en Afrique de l'Ouest. Mais aujourd'hui, on va parler spécialement des peuls. C'est un peu, qu'on a peut-être un peu oublié. Donc un peuple qu'on surnomme quand même les gardiens de la sagesse. Et vous allez vite comprendre pourquoi je dis ça. Donc, les peuls qu'on appelle aussi Fulba ou Fulani ou Fulfulda, ce sont, selon les régions, comptent parmi les peuples les plus anciens et les plus mystérieux d'Afrique de l'Ouest. Donc leur origine exacte reste encore débattue jusqu'à aujourd'hui. Certaines hypothèses les font venir de la haute vallée du Nil, entre Haute-Égypte et Nubie et Éthiopie, à une époque où le Sahara était encore vert. Donc de là, ils auraient migré vers l'Ouest avant de se disperser progressivement sur tout le continent. Et en Côte d'Ivoire précisément, leur installation est plus récente. Elle démarre dans les années 1960, mais s'accélère surtout entre 68 et 73, quand de terribles sécheresses frappent le Sahel. Donc, poussés par la crise, de nombreux éleveurs peuls, venus notamment du Mali, du Burkina Faso, descendent alors vers le nord ivoirien avec leurs troupeaux. Les autorités de l'époque encourageaient même cette installation pour développer l'approvisionnement en viande de grandes villes du pays. Aujourd'hui, on estime la population peule entre 40 et 65 millions de personnes réparties dans une quinzaine de pays d'Afrique de l'Ouest et au-delà, du Sénégal jusqu'au Soudan. Et en Côte d'Ivoire, ils sont surtout présents dans le nord et le centre-nord du pays, notamment autour de Korogo, Tafiri, Ferkessédougou, en cohabitation, parfois tendue, mais aussi organisée avec des mécanismes locaux de médiation avec des populations agricoles sénoufo de la région. Alors, peuple d'éleveurs avant tout, mais l'alimentation traditionnelle peul tourne largement autour du lait. Sous toutes ses formes, on a le kozam, le lait caillé, le nebam, le beurre ou encore le fameux dégué. Vous connaissez ce mélange de boules de mil ou de fonio noyées dans du lait caillé sucré qu'on retrouve dans toute l'Afrique de l'Ouest lors des grandes cérémonies. Et le fait intéressant, c'est que la viande de bœuf, elle est traditionnellement réservée aux grandes occasions, que ce soit pour des mariages, des naissances, des visites importantes, plutôt que de la consommer au quotidien. Et là, on touche au cœur de l'identité du peuple. Le polakou, c'est un véritable code de conduite qui structure la vie sociale peul, fondée sur la retenue, la patience et la maîtrise de soi. Donc ce n'est pas qu'une philosophie abstraite. Ça se voit concrètement dans leur rapport au bétail, dans leurs arts de la transhumance, dans leur manière de résoudre les conflits par la parole plutôt que par la confrontation. D'ailleurs, chez les peuls, la parole elle-même est sacrée. Un vieux proverbe dit que la profondeur du proverbe n'a pas de limite. Une preuve que chez les peuls, bien parler, c'est aussi déjà bien vivre. Alors, voici un proverbe que j'ai reçu de chez les peuls lorsque je visitais le peuple. On m'a dit comme ça. Alors, je vais me préparer.
3: Tout à l'heure, ça va s'égater.
1: Alors, on dit Neri. Non, on se concentre. On se concentre. On dit Neri Kodamal Gandal. Donc, je reprends Neri Kodamal Gandal. Ce qui veut dire la discipline est la porte du savoir. Et l'image elle-même, elle est limpide. Le savoir chez les peuls n'est jamais présenté comme quelque chose qu'on attrape par hasard ou par un talent seul. C'est une porte. Et cette porte-là, c'est la discipline qui permet de l'ouvrir. On ne prend pas de raccourcis, on n'a pas de génie spontané. Il faut de la rigueur, la constance, l'effort répété pour accéder à la vraie connaissance. Et ça, ça résume assez bien la sagesse peule en général. Un peuple qui élève des troupeaux depuis des générations sait qu'on ne dompte pas un animal en un jour, qu'on a prend pas la transhumance sur un coup de tête. Tout s'acquiert par la patience et la discipline. La même patience qui infuse tout le poulakou. C'est ce code normal qui les définit. Et comme toujours, hein, ça sera aussi à vous de jouer, à vous les auditeurs. Vous connaissez peut-être un proverbe, une parole de sagesse. Oui.
0: S'il te plaît, tu me permets ?
1: Il n'y a pas de problème.
0: D'accord. Avant de terminer ta rubrique, je souhaiterais que tu reviennes un peu. Je veux prendre note, en fait, parce que j'ai décidé depuis la semaine dernière de prendre note de tes proverbes, même si personne n'appelle pour confirmer. Je vais chercher quelqu'un dans la ville là-bas, ils vont me dire.
1: Il n'y a même pas de problème.
0: Voilà, donc faut reprendre, s'il te plaît.
1: Le proverbe en français, c'est la discipline est la porte du savoir. Mais
0: la discipline est la porte.
1: La discipline est la porte du savoir.
0: D'accord.
1: Et donc, on va dire Neri.
3: Ok.
1: Attendez, allons doucement.
3: Vas-y.
1: On va dire Neri. Kodamal Gandal.
3: Quoi?
1: Neri. Kodamal Gandal.
0: Bravo.
1: Pour dire que la discipline, c'est la porte du savoir. Donc Neri, qui est la discipline. Kodamal Gandal.
3: D'accord.
1: Dit, est la porte du savoir.
3: D'accord. C'est tout. Il y avait un deuxième que tu avais donné.
1: Tu veux un deuxième?
3: Non, tu n'avais pas donné un deuxième tout à l'heure?
1: Non, c'était Neri.
0: La discipline, la porte du savoir, c'est vraiment. Vu comme tu l'as dit, c'est perçu également quand on les voit avec leur troupeau. Parce que vraiment, pour pouvoir organiser un troupeau, il faut avoir cette discipline, il faut avoir le contrôle. Quoi.
3: Mais oui, moi j'ai des osiers, une peule, hein, tu
1: ah
3: remarques.
1: Bon
3: ah oui, regarde mes yeux, c'est bien petit.
0: Raconte-nous alors.
3: Oui, si, j'ai des osiers de peule.
0: Donc j'ai pas besoin d'aller chercher quelqu'un dehors pour m'expliquer, pour me dire si c'est vrai ou faux.
3: Enfin, le problème c'est qu'il y a les origines, les originaires de Côte d'Ivoire, de partout. Donc je suis originaire enfin un peu du Tchad à cause de voilà, c'est pour ça que j'ai de petits yeux.
0: Donc dis-nous raconte-nous ta petite histoire. Là c'est on a l'exemple vivant. Parle-nous un peu du peuple.
3: Du peuple
0: à ta façon quand même.
3: À ma façon, enfin de tout ce que je sais d'eux, c'est que ce sont des personnes très travailleuses et en plus qui vont se déplacer par groupe. Généralement, ils sont beaucoup en agglomération, sinon enfin en groupe. Et généralement leurs activités, on les sait, hein, l'élevage, etc. Et voilà. Je sais pas dans quel coup.
0: Joseph est arrivé là-bas.
3: Voilà. Mais moi, tout ce qu'on m'a dit, c'est que tu as des origines de là-bas aussi.
1: Mais
3: c'est
1: tu sais que Joseph, il voyage. Donc, c'est normal que Joseph aille creuser de fond en comble l'histoire.
3: Il nous demandait des proverbes, n'est-ce pas? Il demandait des proverbes personnels sur.
1: Moi, j'en ai un.
3: Toi, tu en as un. Oui. C'est moi, il dit.
1: Reprends ce que j'ai pas eu le temps de noter. D'accord.
3: C'est un proverbe public.
1: Et puis ça veut dire quoi?
3: Non,
1: mais il faudrait aussi que les gens qui nous écoutent comprennent.
3: C'est moi qui ai
0: l'origine. Ici, c'est toi qui explique.
3: C'est toi qui explique.
1: Mais donc tu me donnes ça comme
3: non,
1: ça, sans
3: laisse,
1: signification.
3: Laisser.
1: Bon, moi, je vais vous donner un deuxième proverbe qui m'est venu comme ça parler dans la tête. Donc, on dit Dogoto. Engagne au tepe yadata. Donc je reprends. Dogoto. Engagne au tepe yadata. Ce qui veut dire, on ne peut pas courir et se gratter les pieds en même temps. Donc c'est pour dire quoi? Lorsqu'on est dans une situation où on est face à un fait, il ne faut pas chercher à tout régler à la fois. Il faut régler les choses étape par étape. C'est pourquoi chez les peules, la sagesse leur dit, on ne peut pas courir et se gratter les pieds en même temps. Et donc ça se dit, Dogoto, engagne au tepe yadata.
0: En fait, c'est vrai, je te comprends dans ta façon de prononcer, mais on se serait dit qu'on est en Asie.
1: Ah bon?
0: Parce que j'ai l'impression d'entendre du mandarin. Ou...
3: Ah oui!
0: Donc je te l'accorde.
1: Oui, mais si je te l'accorde.
0: Enfin, t'as dit la dernière phrase, on a l'impression d'entendre du mandarin.
1: Donc, Dogoto, engagne
0: au tepe yadata. Donc le jour où tu vas nous faire du mandarin, je ne sais pas ce qui va se passer.
1: Non, le mandarin, ça sera complètement différent.
3: Croyez en Joseph dit la vérité. C'est quelqu'un de pertinent et de clé. Il nous fait de la culture et c'est normal qu'il nous sorte des masterclass Seulement que tu es en train de le suivre, c'est ça qui n'est pas bon.
1: pourtant, c'est la phrase.
0: Alors les peuls, ils vivent, hein, comme vous l'avez dit, c'est un peuple qui se déplace aussi. Mmh. En Côte d'Ivoire, on en trouve à Korogo, à Ferkessé-Dougou et plusieurs localités du Nord. Donc, il y a une présence vraiment qui est liée au commerce et à l'élevage. Mmh. Dans le Cameroun, à Ngaouin, Déré, il y a également une importante présence de peuls qui est liée au Lamidat peul. Mmh. Voilà, et puis même au Nigeria, dans les départements de, dans l'état de Kano et Sokoto, les Peuls, les Fulani, voilà, ont également marqué l'histoire politique et culturelle du nord du Nigeria. Nous avons les Peuls dans les zones ouest du Niger, à Maradi précisément. Mmh. On a également des Peuls au Burkina Faso, Djibo. Historiquement, historiquement importante pour plusieurs communautés Peuls. On a Mopti. Voilà, je crois que ça, c'est une ville que tout le monde connaît Mopti, déjà de nom.
3: Bien sûr.
0: Mopti, on a une forte également présence de Peuls. Ça, c'est au Mali. Hein. Et puis, on a au Sénégal, Télimélé, Matam.
1: Télimélé, Matam.
0: Il y a Télimélé, il y a Matam. Voilà, ce sont des zones également où on trouve des Peuls. C'est dans la région frontalière. Et en Guinée, à Labé. Voilà, on a l'un des grands centres historiques et culturels Peuls qui est au cœur du Fouta Djalon.
1: C'est ça.
0: Voilà, donc si vous avez éventuellement envie de les voir, de chercher une différence, parce qu'il y a forcément une différence quelque part.
1: Quelque part, oui.
0: Ils peuvent avoir les mêmes traits physiques et tout, mais il y a forcément une différence.
1: Il y a forcément une différence. Et surtout, quand on parle même de leur mécanisme de gestion locale, on peut les subdiviser en trois parties. On a d'abord le comité d'entente et de médiation, qui est la CEM. Donc, c'est une structure paritaire qui est supervisée par les chefs de village, les chefs de terre et les préfets pour régler les différends à l'amiable. Donc, quand on parle de sagesse chez les Peuls, il y a ce fait aussi, le fait de trouver des solutions pour pouvoir régler des conflits déjà en interne avant que ça ne prenne une certaine proportion. Il y a aussi l'implication des autorités coutumières. Donc, on peut avoir recours aux alliances interethniques, comme on le voit chez nous, les Akans. Il y a des alliances interethniques, par exemple, entre les Baoulés et les Agni. Et cela, lors des différends, ça peut être un facteur de résolution de conflits. Et donc, ce sont des mécanismes traditionnels pour arbitrer le remboursement, par exemple, des récoltes endommagées ou encore d'autres différents conflits. Et le dernier point, c'est la rencontre et la sensibilisation. Donc, chez les Peuls, on organise parfois des ateliers territoriaux qui sont réguliers pour promouvoir une transhumance apaisée et renforcer la confiance mutuelle. Donc, pour dire que le peuple, les Peuls sont vraiment un peuple de sagesse qui s'organise autour de certains mécanismes pour régler les différents conflits qu'il peut y avoir.
3: Exactement, c'est pas que des peuples de sagesse aussi, hein, quand on se rappelle du fameux lait qu'ils font, vraiment, ça c'est mon coup de cœur. C'est mon coup de cœur. Je me rappelle au nord du pays, il y avait certaines qui passaient nous saluer à la maison. Il y a du lait qui est directement pris de la vache. Elle va être gardée pendant soit 2-3 jours. Ça va se fermenter. Après, on va enlever la couche blanche. Et puis, vous avez du lait pur, mais vraiment délicieux.
0: Délicieux, hein, du lait pur. Il faut noter que ce n'est pas un peuple qui est seulement que dans tout ce qui est élevage et autres. Ils ont également des activités comme tout le monde. Voilà, il ne faudrait pas les assimiler seulement à des activités d'éleveurs, de commerçants. Non, il y a des peuples qui peuvent se retrouver à l'antenne ici. Il y a un peuple, voilà. Il faut vraiment faire cette...
3: En effet, il y a des peuples qui sont à l'antenne.
0: Voilà.
1: effectivement, les
0: Peuls
1: aujourd'hui...
0: Non, c'est pas visé. Non, c'est pas du tout. Non, je te jure que c'est pas visé. Non, mais je te promets.
1: Effectivement, les Peuls se retrouvent aujourd'hui dans notre société. Aujourd'hui, moi, j'ai par exemple un ami Peul du nom de Diallo qui, quand même, est dans une entreprise de la place. Donc, franchement, Diallo, si tu nous écoutes... Un petit bonjour.
0: Diallo, nous on te fait un coucou. On va terminer cet instant culturel tout en partant voir nos amis Peuls qui sont du Sénégal à travers une artiste également qui chante très bien. Et avec elle aussi, on fera pourquoi pas notre transition en même temps sur la suite de cette émission qui sera bien sûr l'information à l'international. Bonne écoute et merci de rester dans le Life Matin Info des vacances.
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0: Eh bien, merci de rester avec nous. Comme annoncé il y a quelques secondes, eh bien, nous sommes hors de nos frontières pour aborder un peu l'actualité qui s'y passe. Et notre première destination sera celle du Nigeria, où la National Drug Law Enforcement Agency, NDLEA, du Nigeria a annoncé l'arrestation de Afolabi Kazim Michael, connu sur les réseaux sociaux sous le nom de Casey Luxury, dans une affaire portant sur 184,5 kg de cocaïne. La drogue saisie à Lagos est estimée par les autorités à environ 39 milliards de naira. Il s'agit, selon la NDLEA, de la plus importante saisie de cocaïne réalisée dans le cadre d'un envoi par une société du courrier au Nigeria.
1: Oui, l'interpellation a eu lieu le 13 août 2026 à l'aéroport Murtala Mohamed de Lagos, alors qu'il s'apprêtait à embarquer en classe affaires sur un vol à destination de Paris. Et on a en face de nous un homme de 49 ans, suivi par plus de 500 000 abonnés sur Instagram, se faisant passer pour un homme d'affaires spécialisé dans la joaillerie et les montres de luxe. Et selon les rapports de la NDLEA, l'influenceur agissait comme la tête pensante nigériane d'un cartel américain, enfin d'Amérique du Sud. Mais le plus surprenant, c'est qu'en plus de la drogue, les autorités ont saisi d'importantes sommes en devises étrangères, notamment du dollar, des euros, des livres sterling et des bijoux de grande valeur, ainsi que plusieurs véhicules de luxe dans son appartement de Banama, Island, à Lagos.
0: Une saisie de la sorte, elle est vraiment bien organisée, elle prend du temps.
2: Et bien sûr, elle prend du temps parce que naturellement l'affaire a débuté depuis le 3 août 2026. On parle d'un homme qui a été interpellé à la porte d'embarquement alors qu'il s'apprêtait à prendre un vol en classe affaires vers Paris, après des renseignements de la NDA qui ont indiqué son intention de fuir le pays. Donc c'est toute une structure qui est très bien organisée depuis les premières sélections de tout ce qu'il faut jusqu'à arriver à succès de son opération.
0: Effectivement, ils ont regardé les sociétés intermédiaires, des entreprises de logistique et les courriers. Il a fallu vraiment regarder tous les aspects, toutes ces actions, ces faits et gestes. Eh bien, la NDLEA affirme que l'image publique de l'influenceur qui se présentait notamment comme homme d'affaires dans l'or, les bijoux et les produits de luxe auraient servi à masquer ses activités présumées, comme l'avait souligné tout à l'heure Joseph. Et à ce stade, il s'agit, il faut dire, d'une arrestation et d'accusation, mais pas de condamnation définitive.
1: Oui, surtout que cette opération a été représentée, selon la NDLEA, comme la plus importante saisie de cocaïne jamais réalisée au sein de l'entreprise du courrier postal au Nigeria. En mai dernier, par exemple, il y a eu un laboratoire clandestin de méthamphétamine qui n'a jamais été identifié dans le pays, qui avait été découvert, installé dans une forêt isolée du sud-ouest, où 9 suspects, dont 3 ressortissants mexicains, avaient alors été arrêtés. Donc la méthamphétamine, d'accord, c'est une drogue chimique très puissante, qui fonctionne comme un accélérateur artificiel pour le corps et le cerveau. Et donc, elle ressemble souvent à des petits cristaux de glace ou une poudre blanche, et qui élimine instantanément la fatigue et la faim. Donc, ça donne l'impression d'être invincible, ultra rapide ou plein d'énergie. Et donc, dès que l'effet s'arrête, eh bien, la personne s'effondre et se sent impuissant et extrêmement déprimé.
0: Et elle a besoin d'une autre dose.
1: Et effectivement.
0: Et c'est ce qu'il envoie à la jeunesse, en fait.
1: C'est ce qui est dangereux.
0: D'accord.
2: Alors, en tout cas, quand on regarde cette affaire-là, Ça confirme le rôle croissant de l'Afrique de l'Ouest et du Nigeria en particulier comme zone de transit pour la cocaïne sud-américaine vers l'Europe. C'est un phénomène déjà documenté par la région ces dernières années. On sait que la drogue, c'est un élément très récurrent dans nos différents pays, pour l'Afrique de l'Ouest, pour certains d'autres pays d'Afrique, mais particulièrement pour le Nigeria qui compte beaucoup d'habitants. On sait que la situation économique là-bas peut être très transversale. Du coup, chacun y va pour son compte. Il y a beaucoup d'images que les gens, beaucoup de représentations qu'on se fait sur les réseaux sociaux. Donc, c'est un élément quand même qui touche l'Afrique de l'Ouest en général, et particulièrement le Nigeria, qui peut être en tête avec cette affaire particulièrement.
0: Les suspects devront donc être poursuivis, hein, conformément à la législation nigériane sur le trafic de stupéfiants. On reste toujours avec les Nigériens, mais cette fois-ci pour parler de xénophobie, où le Nigeria a organisé plusieurs opérations d'évacuation volontaire de ses ressortissants exposés aux violences xénophobes en Afrique du Sud. Le 15 juillet 2026, le gouvernement nigérien a annoncé avoir rapatrié 1490 Nigériens en plusieurs vols. Le cinquième vol avait ramené 305 personnes.
2: Oui, les vagues de rapatriement se sont succédées de tout le long de l'année. Donc 131 inscriptions volontaires en mai, 268 rapatriés en juin sur un total de 586 concernés. Puis l'opération d'ampleur dont tu parles, hein, donc 1490 Nigériens. Il faut comprendre que cette crise s'inscrit dans un contexte de manifestations anti-immigrés répétées ciblant des étrangers dans les quartiers informels, donc les zones commerciales et les communautés minières d'Afrique du Sud. C'est un fond historique déjà marqué par des flambées meurtrières en 2008, en 2015, en 2019 et maintenant en 2026.
0: Alors, des actions, on va dire, xénophobes, voilà, envers les étrangers, il y a forcément des raisons. On en parle toujours, mais c'est récurrent, ça revient et ça fait des années.
1: Oui, totalement. Surtout que cette vague de violence en Afrique du Sud s'explique principalement par une crise économique profonde, un chômage de masse et aussi l'exploitation politique des frustrations sociales, ce qui transforme les immigrés africains en bouc émissaire, on va dire ça comme ça. Et quand on parle de chômage, par exemple, près de deux tiers des jeunes sud-africains sont sans emploi, ce qui nourrit aujourd'hui un profond sentiment de désespoir. Et 30 ans après la fin de l'apartheid, donc étant un système politique d'État de ségrégation raciale légale appliqué en Afrique du Sud de 1948 à 1994, les promesses de postérité partagées n'ont pas été tenues. Donc l'Afrique du Sud reste l'un des pays les plus inégalitaires au monde. Et les populations locales, donc les plus pauvres, perçoivent aujourd'hui les migrants comme des concurrents directs pour les emplois précaires, les logements et l'accès aux services publics saturés. Donc c'est ce qui va créer la montée de ces groupes nationalistes et de milices citoyennes. Et donc ce collectif et d'autres mouvements comme March and March mènent des campagnes agressives. Ils ciblent, harcèlent et expulsent de force les étrangers de leur commerce ou de leur quartier, comme Nicanor le disait, notamment via le mot d'ordre « Put South Africa First » qui propage des informations sur les réseaux et qui attise la haine sur les réseaux sociaux.
0: En tout cas, plusieurs étrangers sont concernés, sont indexés, mais ce matin, nous sommes plus sur la communauté nigériane qui est particulièrement visible dans certains secteurs économiques, ce qui peut parfois les exposer aux tensions, bien sûr, de ces militants... on va dire extrémiste.
2: Oui, enfin,
0: extrémiste. Je l'ai dit de façon personnelle.
2: Ah oui, absolument. Quand on regarde la situation hein, telle que décrite par Joseph, oui, on a une situation assez compliquée au niveau de l'Afrique du Sud et plusieurs pays vont emboîter le pas au Nigeria qui vont organiser le rapatriement de leurs ressortissants et particulièrement celui dont on parle en ce moment, c'est le Nigeria. Donc, il faut citer aussi d'autres pays, hein, le Ghana, le Malawi, le Zimbabwe, le Mozambique, effectivement. Donc, quand on regarde vraiment les conséquences, les personnes qui sont rapatriées sont déclarées en majorité indésirables par la législation sud-africaine sur l'immigration. C'est une mesure interdisant tout retour en Afrique du Sud pendant 5 ans. Donc, on sait déjà que c'est une grande polémique qui peut créer des grandes tensions diplomatiques entre les différents pays, mais aussi une certaine haine qui peut être attisée quand on regarde les réactions du Ghana voisin par rapport à leurs ressortissants qui ont été extradés. C'était quand même houleux quand on regardait même des réactions officielles. Ça peut créer beaucoup de tensions en interne. Et vous savez qu'en réaction, d'autres pays peuvent estimer qu'il peut avoir certaines réactions autant pour les Sud-Africains dans d'autres pays. On se rappelle, il y a une artiste qui devait avoir un concert au Nigeria. Les gens lui ont dit clairement, si tu viens, tu es Sud-Africaine, sache que tu vas passer à tripas.
0: Hein. Et puis, il y a même aussi la perte de beaucoup de choses, parce qu'on retourne à zéro pour quelqu'un qui est allé en Afrique du Sud et qui a monté son business, qui a investi dans une activité, qui se retrouve à tout laisser et revenir.
2: Oui.
0: C'est aussi une grosse perte.
2: C'est une grosse perte parce que...
0: Psychologiquement même, ça peut être difficile.
2: Bien sûr. Tu te dis, tu es allé dans un autre pays, tu as appris tout ce qu'il y a comme document, tu as entrepris quelque chose et finalement, sous une certaine dynamique, on te demande de rentrer parce qu'on estime que tu es persona non grata, donc tu n'es pas accepté dans le pays. À bien regarder, ce n'est pas que tu as commis des fautes, mais bon, c'est un mouvement particulier. Donc ça peut quand même créer des problèmes, mais il faut remarquer qu'il y a des personnes qui agissent quand même particulièrement. Il y a un Mauritanien, par exemple, avant de partir, et qui a vendu sa boutique à 3 personnes différentes avant de retourner.
0: Et lui, il est salué partout sur les réseaux sociaux. Il a été plus malin, mais en même temps, tu as parlé tout à l'heure de crise diplomatique. On sent le gouvernement un peu silencieux. Bon, il y en a qui se disent, mais le gouvernement, le Sud-Africain, un peu trop silencieux sur ces actions-là. Est-ce qu'il ne faut pas vraiment chercher à trouver une solution sur le volet diplomatique déjà.
1: Oui, totalement, totalement. Il y a des solutions actuellement qui ont été trouvées. Le Nigeria a par ailleurs annoncé qu'ils entendent collaborer avec le Ghana pour mener des discussions sur le sujet lors du prochain sommet des chefs d'État de l'Union africaine, donc la 40e édition de la conférence de l'UEA qui se tiendra réglementairement en février 2027 à Addis Abeba en Éthiopie.
0: J'ai toujours une question quand on parle de xénophobie. À chaque fois, pourquoi est-ce que quand il y a un souci chez la jeunesse, dans la jeunesse, dans l'État, on accuse automatiquement les étrangers ? Alors que parfois, c'est dans nos régions même, il y en a qui ne font rien, qui sont paresseux. Et voilà, ils viennent, ils entretiennent les boutiques, ils entretiennent les commerces. Et après, on trouve qu'ils sont en train d'envahir les gens.
2: Tout dépend de la volonté première des personnes sur place à s'adonner aux activités commerciales. Généralement, si tu remarques les gens qui font les commentaires, ainsi, ce sont des gens qui sont en majorité paresseuses.
0: Ah voilà.
2: En grande partie, c'est tout. Sinon, pour quelqu'un qui est courageux, il sait que quand XY vient et participe à l'activité commerciale d'un pays, finalement, c'est nous qui en profitons.
0: Toujours. Et nous allons parler à présent économie. Je sais que c'est le point le plus important de M. Nicanor. Il adore bien tout ce qui est argent et économie. Et on s'arrête au Sénégal, voilà, où le FMI revient à Dakar. Alors, une mission du Fonds monétaire international.

0: Cette mission intervient dans un contexte particulièrement sensible pour les finances publiques sénégalaises marquées par une hausse récente des prix du carburant. C'est une décision que l'opposition qualifie de préparation à une restructuration de la dette publique. Le parti au pouvoir, le PASTEF, a lui-même invité les acteurs économiques et sociaux à ne pas servir de véhicule pour faire accepter aux populations des mesures d'austérité. Donc on a un fonds qui vient vérifier et saluer en tout cas le travail du nouveau gouvernement, du nouveau pouvoir en place, vu la dette cachée qu'il y a eu quand on avait l'ancien pouvoir en place, et en espérant de pouvoir améliorer les circonstances au niveau du Sénégal particulièrement.
1: En tout cas, pour le FMI, il s'agira de vérifier les comptes publics, obtenir des engagements sur les réformes, et puis aussi s'assurer de la soutenabilité de la dette. Ouais. Donc, voilà un peu ce qui met fin à notre balade de l'actualité internationale. Merci de rester avec nous. Je crois qu'on aura encore quelques minutes avant d'entamer la deuxième heure de cette émission. La team, elle est toujours avec vous. Elle est la même, Joseph Nicanor. Et vous êtes dans le Life Matin Info des vacances. Nous, on vous propose tout de suite un peu de musique, histoire de vous aérer, de vous poser. Et si vous traînez encore le pas, les amis, on est vendredi, on n'est pas samedi ni dimanche. Il faut se lever, aller au travail. Il y a encore quelques heures avant de rentrer dans le week-end. On dit on dure pas au champ les vendredis. Nous, on vous dit on dure au champ parce que c'est jusqu'au soir. Il faut rester concentré, les amis. Allez, bonne écoute et merci de rester sur Life Radio.
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0: passe dans ce studio est tellement marrant, mais bon, on vous rappelle qu'à partir de 8h20, on abordera un sujet très important, un sujet qui intéresse vraiment la plupart des Ivoiriens, pas que des Ivoiriens, de toute la population, parce qu'on parlera logement.
1: Oh oui, la règle des mois de caution, 2 mois d'avance et l'importance du signalement au 1378.
2: Et ça sera au 27 225 49 880, je reprends. 27 225 49 880.
1: Je reviens sur le sujet, la règle des 2 mois de caution, 2 mois d'avance et l'importance du signalement au 1378. Vous pourrez nous appeler au même numéro qu'a cité Joseph tout à l'heure, 27 225 49 880.
0: Particulièrement, ce sujet, il me plaît tellement. 2 mois de caution, 2 mois d'avance. Mmh. Et puis, il y a un mois toujours qui traîne quelque part. Je pense que ce sujet, on devra l'aborder. Et il concerne et les locataires, il concerne et les propriétaires des bâtiments et également des agences immobilières.
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1: Bonjour et bienvenue à tous sur Life Radio pour votre point d'actualité. Au sommaire de cette édition, enseignement supérieur, les résultats du BTS 2026 sont tombés. Le taux d'admissibilité franchit la barre des 42%, porté notamment par la performance des candidates. Justice et sécurité, fin de cavale au Mali pour le créateur de contenu Coach Mehdi, visé par plusieurs plaintes pour viol. Son extradition vers la Côte d'Ivoire est imminente. Et au Bénin, libération du cyberactiviste Steve Amoussou, alias Frère Onvi, après 2 années de détention ferme. Le ministère de l'Enseignement supérieur et de la Recherche scientifique a rendu public les résultats d'admissibilité du brevet de technicien supérieur. Sur plus de 53 000 candidats ayant pris part aux épreuves, 22 916 ont été déclarés admissibles, soit un taux de réussite nationale de 42,48% contre 40,48% lors des sessions précédentes. Dans le détail, les filières tertiaires enregistrent une légère avance avec 42,97% de réussite contre 41,70% pour le secteur industriel. À noter également la nette performance des candidates féminines qui affichent un taux de réussite de 45,4%, soit plus de 5 points au-dessus des garçons. Pour les candidats non admis, la plateforme de réclamation en ligne s'ouvre ce vendredi pour une durée de 72 heures. L'affaire qui secouait les réseaux sociaux depuis avril dernier franchit un cap judiciaire majeur. Visé par plusieurs plaintes pour viol et agression sexuelle, l'influenceur et créateur de contenu connu sous le nom de Coach Mehdi a été interpellé au Mali. Cette arrestation est le fruit d'une coopération policière étroite entre Bamako et Abidjan. Saisie dès le départ par le ministère de la Femme, de la Famille et de l'Enfant, la justice ivoirienne a enclenché la procédure pour obtenir son extradition rapide vers la Côte d'Ivoire. Son transfert vers les autorités abidjanaises est attendu d'ici la fin de la semaine. Cap sur la sous-région au Bénin, le cyberactiviste Steve Amoussou, plus connu sous le pseudonyme de Frère Onvi, a recouvré la liberté hier jeudi après avoir purgé la totalité de sa peine de 2 ans de prison ferme. Arrêté en août 2024 à Lomé dans des conditions qualifiées d'enlèvement pour sa défense, il avait été transféré à Cotonou puis poursuivi pour harcèlement par communication électronique, diffusion de fausses nouvelles et incitation à la rébellion. 2 ans jour pour jour après son placement sous mandat de dépôt, l'opposant a pu regagner son domicile. Terminons cette édition avec l'agenda des éléphants de Côte d'Ivoire. Les éléphants retrouveront les lions indomptables du Cameroun le samedi 3 octobre prochain au stade olympique Alassane Ouattara à Dibimpé à 19h GMT. Ce match marquera officiellement le grand retour du technicien français Hervé Renard sur le banc de la sélection ivoirienne. Ce test grandeur nature s'inscrit en marge des éliminatoires de la CAN 2027 pour lesquels la Côte d'Ivoire affrontera également le Ghana au stade de la paix de Boaké entre fin septembre et début octobre. Merci de votre fidélité et de votre attention sur Life Radio. Très bonne journée à l'écoute de nos programmes.
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0: Il est 8h05, merci de rester sur Life Radio. Vous suivez le Life Matin Info des vacances avec la team Ninkanor, Joseph
1: et Lynn.
0: Et nous allons, à présent ils m'ont déconcentré ces gars-là, nous allons faire le tour de l'information et de l'actualité ivoirienne, locale pour dire. Et la première concerne les affiches publicitaires où la réglementation ivoirienne encadre fortement l'installation des dispositifs publicitaires dans l'espace urbain. Le recueil réglementaire du ministère de la Communication prévoit notamment plusieurs zones où la publicité est interdite, ainsi que des restrictions concernant les toitures, les fenêtres, les baies, les devantures et certains murs. Cette décision doit être perçue comme un renforcement de l'encadrement de l'affichage et non comme une interdiction absolue de toute publicité sur terrain privé.
2: Plus exactement, dans un communiqué conjoint du 18 août 2026, les ministères de la Communication, de l'Intérieur et de la Sécurité ainsi que de l'Urbanisme, du Logement et du Cadre de Vie ont donné 15 jours aux régies publicitaires et propriétaires concernés pour retirer eux-mêmes les supports publicitaires non autorisés installés sur les toitures et façades d'immeubles privés à Abidjan. Passé ce délai, les installations restantes seront démantelées sans préavis ni dédommagement aux frais des contrevenants.
1: Et l'interdiction actuelle s'inscrit dans une longue série de mesures de régulation et de campagnes de nettoyage engagées par l'État ivoirien depuis plus d'une décennie, voilà, pour maîtriser l'affichage à Abidjan. Donc, les campagnes précédentes se concentraient beaucoup plus sur le domaine public. Donc, quand on parle de bordure de route, on parle de carrefour. Donc, pour contourner ces contrôles, de nombreuses régies se sont tournées vers des propriétaires privés pour installer clandestinement des bâches et des écrans géants sur les façades ou les toits. Donc, la décision actuelle vise à fermer définitivement cette brèche réglementaire.
0: D'accord, donc il s'agit de lutter contre l'anarchie visuelle, protéger les façades des bâtiments, préserver la sécurité routière, éviter les panneaux dangereux ou mal implantés même.
2: Oui, exactement. Quand on sait que l'affichage ici respecte naturellement deux autorisations qui sont distinctes, celle de la mairie locale et celle du Conseil supérieur de la publicité. Du coup, avoir plusieurs panneaux d'affichage qui sont mal positionnés de manière anarchique va faire réagir et a fait naturellement réagir les ministères en ce qui concerne la réglementation du secteur de la publicité en Côte d'Ivoire.
0: Quand on parle de panneaux, vous savez que je pense, c'est vrai, je sors un peu légèrement du sujet, je reste toujours sur l'aspect affichage. Je pense aux flyers qu'on affiche, on colle sur les murs, là.
2: Oui, c'est extraordinaire, mais c'est quelque chose qu'on voit
0: ça presque partout. Ça fait pas propre du tout,
2: Du tout. Moi, quand je vois ça, je me dis c'est directement pas sérieux. Sauf qu'après aussi, les moyens de se faire une publicité en Côte d'Ivoire, c'est une autre paire de manches. C'est quelque chose qu'il faut regarder en termes de publicité, en termes d'angle de ce sujet, parce que oui, on interdit aujourd'hui qu'il y ait le placement anarchique de certaines zones de publicité, mais arrivé un moment, quels sont les prix qu'on nous propose quand on veut faire aussi de la publicité en Côte d'Ivoire, il faut regarder tout ça.
1: Oui, et je suis d'accord avec ce que tu dis, mais il faut aussi noter qu'il y avait aussi des interdictions de pose initiale. Quand on parle aujourd'hui de cette réglementation, on se dit que c'est cette année que ça a pris effet, alors que ça a commencé depuis plus d'une décennie, comme je le disais, depuis 2013 par exemple. Il y avait un grand désordre qui grandissait dans nos villes, et donc le ministère de l'Intérieur et de la Communication a signé un arrêté qui a gelé l'installation de tout nouveau panneau. Et c'est en 2021 que le décret de suspension a été réaffirmé officiellement. Donc l'État a lancé en parallèle la numérisation du processus administratif d'octroi des visas d'affichage afin de mieux traquer les fraudeurs et simplifier les autorisations légales. Donc le problème que tu soulèves, effectivement, c'est un problème d'actualité et on fait confiance à l'État. On pense que ces mesures seront respectées et seront réglementées.
0: On parlera bien sûr de suivi après, forcément.
2: Oui, absolument. On parlera de suivi de tout le système pour arriver à démanteler toutes les personnes qui ont des affichages qui ne sont pas conformes. Et s'il faut noter clairement, on parle de quand même 106 régies publicitaires qui sont agréées en Côte d'Ivoire qu'il faudra contacter. Mais quand je parlais de la question du prix, le prix pour louer un panneau publicitaire en Côte d'Ivoire varie en moyenne entre 150 000 francs et 400 000 francs par mois et par face pour un format classique de 12 mètres carrés, hors frais d'impression et les taxes municipales qui s'ajoutent au devis global. Donc quand on regarde quand même la bourse et ce qu'on nous propose en termes de prix, arrivé à un moment, on peut se dire ça peut être cher pour certaines personnes, parce que si tu l'as pour un mois à 150 000 francs pour un panneau publicitaire, ça peut créer des problèmes en termes de finances. Mais on va pas forcément décrier le travail des personnes. On se dira que pour faire de la publicité, naturellement, il faudra de l'argent. Donc on peut comprendre, mais dans les faits, soyons plus très flexibles afin de pouvoir proposer de meilleurs prix aux gens pour qu'ils puissent rester dans les normes.
0: En tout cas, il faudrait savoir qu'il y aura un suivi strict des autorités. Voilà, en ce qui concerne tout ce qui est affichage publicitaire, et les sanctions dépendront bien sûr de la nature exacte de l'infraction et du régime applicable au dispositif. Alors, nous allons à présent parler d'agriculture, précisément le cacao, où des stocks inventoriés toujours bloqués, donc 7 organisations qui réclament des comptes. Alors, ces 7 organisations professionnelles agricoles ivoiriennes réclament davantage de transparence sur la gestion des stocks de cacao et sur l'utilisation de 291 milliards de francs CFA mobilisés par l'État pour l'opération d'enlèvement des stocks. À cet effet, il y a eu une conférence qui s'est tenue le 28 juillet 2026 à Abidjan par le collectif.
1: Oui, et à cette conférence, il y avait les structures concernées comme le CRCI, le SINAFACI, le SINAPRO-SACI, le CIPRO-DACI, UNAGEPACI, CINEMACI, CINEMA JAM CCI et on avait le CNMA-CI et la PACIR.
0: Alors, il ne faudrait pas être choqué, hein. Le CICI de fin, c'est forcément Côte d'Ivoire. Donc, il ne faudrait pas que ça vous fasse un peu trop. On va rester sur des rimes en termes d'agriculture et d'information en Côte d'Ivoire. Alors, un inventaire a été réalisé du 15 au 18 janvier 2026 et avait recensé environ 123 000 tonnes de cacao détenues par près de 1 400 coopératives. Donc, après environ 21 000 tonnes achetées par des exportateurs, le volume concerné par le dispositif était ramené à environ 102 000 tonnes. Donc, les organisations aujourd'hui parlent de plusieurs dizaines de milliers de tonnes encore problématiques et demandent notamment demandent la clarification de la situation des stocks non enlevés.
2: Oui, il faut une clarification parce que quand on regarde bien ce qu'il y a comme antécédent et contexte, ce dossier fait suite à une chute des prix de 60% entre la campagne principale de 2025 à 2026, donc 2800 francs CFA le kilogramme, et le prix bord champ fixé par une campagne intermédiaire de 1200 francs CFA. C'est un recul lié à la baisse des cours mondiaux. Donc, dès mars 2026, l'association des producteurs de café cacao de Côte d'Ivoire alertait déjà sur les 40 000 à 45 000 tonnes de cacao invendues dans les 13 délégations plongeant de nombreux producteurs dans la précarité. Du coup, ils sont passés à une répression un peu plus sérieuse, à une décision un peu plus sérieuse de celle du gel quand même de beaucoup de tonnes.
0: Et le gouvernement avait expliqué que certains producteurs auraient conservé leur stock dans une logique de spéculation.
2: Oui, bien sûr, pour éviter tout ce qu'il y a comme problème quand on regarde les spéculations de prix sur le marché. On a un prix qui peut varier selon des zones et arriver à un moment, il faut garder ses tonnes dans une dynamique de prévention. Sauf que ça a un impact sur la production globale, sur l'économie en majeure partie. Quand on sait que l'État est en train de travailler même dans le système du cacao avec le recensement de toutes les personnes qui travaillent dans le cacao pour leur permettre d'avoir une carte qui va naturellement leur permettre de pouvoir connaître tout ce qu'il y a comme superficie au niveau de leur plantation. Donc réglementer quand même le domaine, ce sont des activités faites par l'État, mais à côté on se dit bon, il y a le travail de l'État, mais nous on n'a pas l'argent qu'il faut, le prix du kilogramme ne nous arrange pas, et en fonction de tous les dérèglements, on estime que bon, on va garder des tonnes de côté, ne sait-on jamais, pour pouvoir bien réagir quand il faudra.
0: D'où la réclamation d'un audit indépendant, de la transparence sur les 291 milliards de francs CFA, la publication des données sur les stocks, l'enlèvement des stocks encore concernés, et des mesures correctives si des irrégularités sont établies. Eh bien, on espère que tout se passera bien parce que nous, en Côte d'Ivoire, c'est notre, c'est mon café cacao. Voilà. Nous sommes premiers producteurs, donc
2: oui, bien sûr.
0: Vivement qu'il y ait de la transparence et que ce secteur soit mieux organisé. Ça sera pour le bien de l'économie ivoirienne. Alors, on parle à présent éducation, enseignement supérieur et technique pour parler du BTS 2026 où les résultats d'admissibilité du BTS sont disponibles depuis hier jeudi 20 août. 22 916 candidats ont été déclarés admissibles, soit un taux de 42,48% contre 40,48% en 2025. Le BTS compte 33 filières, dont 10 filières tertiaires, 23 filière industrielle.
2: Ce taux progresse par rapport à la session 2025 de 40,48%, donc 20 936 admissibles sur 54 145 candidats, elle-même déjà en hausse de 2,9% par rapport à 2024. C'est une tendance à l'amélioration continue hein, depuis plusieurs années à mettre en perspective. Quand on regarde aussi les tendances du baccalauréat, le BEPC qu'on a pu voir dans nos éditions passées, donc on a comme l'impression qu'au niveau éducation, depuis le BEPC, le bac et maintenant le BTS, on a une certaine évolution au niveau des chiffres. Là, on parle de 2%, mais c'est quand même un chiffre agréable à signifier.
1: Oui, les candidats admissibles au BTS aujourd'hui en Côte d'Ivoire ont principalement deux options. Donc, ils peuvent directement intégrer le marché du travail ou alors poursuivre leurs études. Donc, quand on parle du marché du travail, il y a plusieurs opportunités qui s'offrent à eux. Par exemple, ceux qui ont choisi la filière tertiaire, ils ont la possibilité d'être dans la gestion commerciale, la communication. Donc, ils peuvent en ressortir ressources humaines et communication. Donc, les assistants RH, chargés de recrutement, chargés de communication. Il y a aussi le volet gestion commerciale et marketing, comme commercial terrain, gestionnaire de stock, etc. Il y a aussi la comptabilité et les finances pour ceux qui veulent être assistant contrôleur de gestion de paye et aussi l'assistanat de direction. Donc pour les filières industrielles et technologiques, vous avez la possibilité d'être développeur d'applications, administrateur réseau, vous pouvez être aussi chef de chantier, technicien de bâtiment industriel et travailler aussi dans la logistique et les transports en tant que déclarant en douane ou encore gestionnaire de flotte.
0: Il faut dire que les filières tertiaires représentent 34 877 candidats, soit 61,32%.
2: Oui, c'est un grand chiffre qu'on regarde et qu'on n'a souvent pas en vue parce qu'on parle de filière tertiaire. Généralement, qu'on ne va pas mettre en avance parce que on se dit, bon, ce sont soit des sous-métiers, excusez-moi. Dans certains cas, c'est ce qu'on peut observer. Sauf que non, à la réalité, c'est autre chose. Sans peut-être rentrer dans le fond d'un sujet, il faut comprendre que des gens qui sont dans des filières tertiaires s'en sortent très bien. Ce que moi, je peux dire et encourager, puisqu'on est au niveau du BTS, c'est vraiment de pouvoir continuer. Si vous êtes dans des filières tertiaires, continuez, allez-y au fond parce que il y a quand même de la ressource économique sérieuse là-bas. Pour être plus concret, vous avez des personnes qui roulent, qui conduisent de gros camions, qui peuvent facilement se faire soit 600 000 francs voire 1 million le mois sur de grands chantiers. Le travail sera costaud, je suis d'accord, mais ce qu'il faut savoir, c'est qu'on se fait vite de l'argent. On ne va pas dire vite, mais on se fait beaucoup d'argent dans ces filières-là. Il faut les regarder. Et même parce que quand vous regardez l'ossature de la Côte d'Ivoire au niveau économique, on sait bien que notre pays est en chantier constamment. Donc, intéressez-vous à ces métiers-là. Et puis, on n'aura pas trop de problèmes au niveau financier.
0: Nous ne sommes pas contre le fait de porter des costards pour aller au travail, mais ne sous-estimez pas ceux qui vont tout simplement avec des t-shirts et des jeans et puis des rangers, parce que vous ne savez pas ce qu'ils peuvent gagner à la fin du mois. Il faut respecter chaque métier. Le plus important, c'est de le faire avec le cœur, avec passion. Et il ne faudrait pas oublier que ces formations sont justement en cours de réforme afin de rapprocher davantage les compétences enseignées des besoins du marché du travail. Donc les amis, voilà, on va terminer nos brèves nationales avec cette information.
2: Oui.
0: Et on n'oublie pas que dans quelques instants, on ouvrira le téléphone afin de permettre à nos chers amis qui sont à l'écoute de donner leur avis sur le sujet où on parlera de logement, 2 mois de caution, 2 mois d'avance.
2: Exactement, location immobilière, la règle des 2 mois de caution, 2 mois d'avance et l'importance du signalement au 13 78 27 225 49 880.
0: Attention, tu as donné 2 numéros. Je vais revenir. 27 225 49 880, c'est pour appeler. Et il y a le numéro d'urgence.
2: Ah oui, c'est le 1378. Merci beaucoup, Lynn.
0: Il a tellement enchaîné, il est fatigué de payer les mois de démarcheur. Restez à l'écoute, on se retrouve juste après cette pause.
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0: 25 minutes et nous sommes en plein dans notre sujet du jour. Eh bien, en Côte d'Ivoire, pour un bail d'habitation, le bailleur ne peut exiger plus de 2 mois de loyer d'avance lors de la conclusion du contrat. Le dépôt de garantie communément appelé caution ne doit pas dépasser 2 mois de loyer. Donc, on a 2 mois de caution plus 2 mois de loyer d'avance, ce qui équivaut à 4 mois de loyer à payer.
1: Oui, exactement. Et on a une loi qui régit la situation. On parle du texte de référence, la loi numéro 2019-576, ou aussi l'article 22 de 2018-575 qui fixe le dépôt de garantie, donc la caution, à un maximum de 2 mois de loyer. Une plateforme également l'avance à 2 mois. Donc le site officiel Service Public confirme que cette règle est des termes sans ambiguïté. Le bailleur ne peut exiger le paiement de plus de 2 mois de loyer d'avance et de caution au candidat à la location.
0: Alors, les 2 mois de loyer d'avance, on comprend. La caution, c'est une somme qui est destinée à couvrir les dégradations ou certains impayés. Donc, il faut le préciser. Mais on parle de 2 mois de caution, 2 mois d'avance. Mais nous, on paye toujours 5 mois. C'est-à-dire, il y a toujours un mois supplémentaire. À 27-225-49-880. Le débat est à vous. Le sujet est ouvert. Vous avez la possibilité d'appeler et de donner vos avis sur notre sujet, vos témoignages, votre vécu concernant tout ce qui est loyer. Donc, propriétaire, locataire, même agent immobilier ou démarcheur, cette émission et ce moment, il est à vous.
2: Oui, tu parlais tout à l'heure de 2 mois de caution, 2 mois d'avance, mais on paye toujours cinq mois, donc il y a toujours un mois quelque part qu'on appelle le mois d'agence et autres. Bon, généralement, quand on parle de mois d'agence, c'est clair, on veut dire que ce qu'on paye là, ça revient déjà à l'agence. Mais sur ce dernier point, en fait, la loi est nette sur ce point-là. Le recours à une agence immobilière pour la conclusion d'un bail à usage d'habitation est facultatif. Donc, aucun intermédiaire ne peut vous imposer sa commission si vous n'avez pas fait appel à ses services. Donc, aujourd'hui, on doit avoir cela déjà en tête avant d'aller d'entamer une procédure d'acquisition d'une maison, donc d'un loyer. Il faudrait aussi être informé sur ce point-là. Et donc, c'est une réalité parce que sur le terrain, on constate que, comme tu l'as dit, on paye toujours 5 mois. Voilà, comme si c'était quelque chose d'obligatoire, alors que la loi est claire là-dessus, c'est facultatif.
0: C'est une obligation, hein. C'est vrai, il y a la loi, c'est pas aujourd'hui qu'on en parle, mais attends, toi tu cherches, tu es fatigué. Déjà, il y a eu, tu as cherché la maison pendant au moins 1 mois. Les démarcheurs, les agents immobiliers t'ont fait tourner dans tous les quartiers d'Abidjan. Tu as payer les droits de visite à non point finir. Le propriétaire, il vient te dire, ou bien le gérant du bâtiment, il te dit, je t'ai trouvé cet appartement, tu le veux? Oui, je le veux. C'est 2 mois de caution, 2 mois d'avance. Il faut donner 1 mois de l'agence. Tu es sûr que les gens ont la force de discuter encore?
1: Justement, les gens n'auront pas la force de discuter parce que quand on regarde même au niveau structurel des logements en Côte d'Ivoire, on parle de 800 000 unités. Donc, ça voudrait dire que les locataires, sinon les propriétaires plutôt, ils ont une avance sur les locataires. Tant que il y aura une demande plus forte que ce qu'il y a en termes de propositions, tant que la demande dépasse largement l'offre, forcément de nombreux locataires vont accepter tout ce qu'il y a de manière frauduleuse en Côte d'Ivoire. On parle aujourd'hui de 5 mois, mais il y a des zones où ça se fait 6 mois, 7 mois.
2: Ce qui n'est pas normal.
1: On a entendu des témoignages où des gens sont allés à près d'un an de caution pour des magasins, pour des maisons, parce que bien sûr, il y a une grande demande par rapport à l'offre qui existe. Donc chacun fait un peu sa loi.
0: Un an de caution.
1: Oui, il y en a eu en Côte d'Ivoire. Et c'est pas caché. Hein, parce que les personnes vont vous dire, ça fait longtemps que tu cherches. Aujourd'hui, je t'ai trouvé quelque chose. Bah, tu vas pas discuter.
0: Mais à ce niveau-là, c'est d'un commun accord ou bien est-ce qu'ils obligent certaines personnes? Dans ces cas-là, est-ce que c'est obligatoire? Ils proposent?
1: C'est bien écrit, offre de maison, 2 mois de loyer, 2 mois de caution, avec
0: Je parle d'un an dont tu parles.
1: Non, les 1 an, généralement, on vous dit, c'est à vous de choisir ou pas, on ne va pas vous obliger à prendre.
0: C'est-à-dire que si tu n'as pas la possibilité de donner les 1 an, tu ne peux pas prendre.
1: Mais s'il y a une grande offre, vous êtes quoi? Vous êtes plusieurs commerçants sur un lieu où il y a beaucoup d'activités économiques, et puis on dit, bon, c'est au meilleur offrant qu'on donne le loyer ou bien, enfin, on donne le magasin.
0: De toutes les façons. Aujourd'hui, les autorités nous font savoir que si on te demande plus de 2 mois de caution, 2 mois d'avance, c'est-à-dire plus de 4 mois, il faut signaler.
1: Oui, c'est exactement depuis 2021, ça ne date même pas d'aujourd'hui.
0: 27 225 49 880, qui a déjà signalé?
2: Non, mais en fait, il faudrait qu'on soit clair aussi sur un point.
0: Attendez, pourquoi vous riez?
2: Non, mais c'est quelque chose qui... Moi, je me dis, les gens n'ont pas signalé parce que peut-être ils n'avaient pas l'information.
0: Ils ont trop de problèmes.
2: Ils n'avaient pas l'information qu'il y avait un numéro vert qui était dédié à cela. Moi, pour moi,
0: c'est pas faux.
2: Je me dis qu'ils n'avaient pas l'information. Et même si l'information circulait, peut-être qu'il n'y avait pas une grande sensibilisation derrière, de sorte que les locataires, les propriétaires, les agents immobiliers, les démarcheurs puissent prendre conscience que ce numéro vert-là existe. Donc, les freine un peu dans leur processus. Voilà, on parle de sensibilisation, il faut vraiment maximiser là-dessus pour permettre... Allô ?
1: Allô, bonjour.
3: Allô ?
1: Et allô, bonjour, madame. On vous écoute sur le sujet. Votre nom, s'il vous plaît.
3: Ilana Romalika.
1: D'accord, on vous écoute sur le sujet.
3: Allô ?
1: Oui, allô, allô.
2: Oui, allô, on vous écoute.
1: On vous écoute, vous entendez ?
3: Allô, vous me recevez ?
1: Oui, on vous reçoit, madame.
3: Allô.
1: Je pense que c'est un
0: problème de réseau.
1: Un problème de réseau.
0: Alors, madame, on souhaite que vous puissiez relancer. Si vous êtes à l'écoute, on souhaiterait que vous puissiez relancer votre appel. Hein. Je crois qu'il y a un souci de réseau. 27 225 49 880. Essayez à nouveau. Je pense que ça pourrait passer. Parfois aussi, quand il y a beaucoup d'appels, la ligne, elle sature un tout petit
1: Exactement.
0: Peu.
1: Exactement. On parle de saturation de la ligne, mais aussi c'est saturation dans le milieu des urbanistes qui est ici, parce que... Oui, bien sûr, soyons clairs. C'est une saturation à un moment qui nous fatigue, nous, les Ivoiriens.
0: Faut se dire. Épuisant.
1: Oui, c'est vraiment épuisant. Aujourd'hui, Joseph nous parle de l'information qu'on n'a que maintenant. Non, depuis 2021, on a l'information. Quand il y a eu la mesure, le prix, enfin le numéro vert, il est aussi sorti. En 2024, nous étions dans une cérémonie avec d'alors Monsieur Bruno Nabagnikone, son excellence, qui était ministre de la construction, du logement et de l'urbanisme. Il a cité en entame de son discours qu'il rappelle que c'est toujours 2 mois de loyer, 2 mois, enfin 2 mois de caution, 2 mois d'avance. Donc excéder cela, il faudra appeler le 1378. Il avait déjà dit en 2024. 2 ans après, pourquoi est-ce que nous revenons sur ce même sujet? C'est juste parce que, comme il a dit en fin de citation, en fin de phrase, il n'y a pas une grande sensibilisation.
2: Allô, bonjour. Allô, bonjour.
4: Oui, bonjour, monsieur.
2: Bonjour, monsieur. Votre nom et votre intervention?
4: C'est monsieur Nda.
2: Monsieur Nda.
4: Oui.
2: D'accord, on vous écoute sur le sujet.
4: Ah, je pense que ce problème, il existe il y a longtemps. Hein. La loi, elle a été adoptée, je crois bien, depuis au moins 2 à 3 ans comme ça. Mais on est toujours à 2 mois d'avance, 2 mois de caution et 1 mois d'agence. Chose qui n'est pas normale. Je pense qu'aujourd'hui, comme le ministère du Logement, s'ils envoient des infiltrés eux-mêmes, leurs agents sur le terrain, en traquant ces agences-là, pour voir en demandant par exemple, mais bon, on veut louer une maison, à combien s'élève le coût et tout. Lorsqu'ils arrivent dans l'agence maintenant, pour finaliser peut-être la transaction, et là, en même temps, on met la main sur eux. Dès qu'ils exigent pratiquement les 1 mois, pratiquement les 5 mois, on met la main sur eux et on leur colle une amende. Soit on leur retire leur agrément parce qu'ils n'ont pas respecté. Je pense que pour moi, c'est la meilleure manière. Quand ils vont voir qu'il y a beaucoup de personnes qui se sont passées pour des...
0: Pour des demandeurs, ils auront un peu peur.
4: Pour des demandeurs, ils vont se méfier automatiquement. Je pense qu'ils vont essayer de se mettre tous en règle, en exigeant les 1 mois d'agence. Si on se cache, qu'on ne dit rien, franchement, ça va toujours rester. Mais je pense que le ministère doit envoyer des gens sur le terrain infiltrés, pratiquement sur les annonces des réseaux sociaux. Oui, ta maison m'intéresse. Oui, je vais louer. Tu fais à combien? Il va te dire 2 mois d'avance, 2 mois de caution et 1 mois d'agence. Et là, tu dis, il n'y a pas de problème. Tu vas et puis tu lui tends un guet-apens. Et puis maintenant, il est là, il est déjà pris au piège. Donc là, il ne peut pas nier. Il ne peut rien. Là, il est en position de faiblesse maintenant. Je pense que pour moi, c'est vraiment de s'infiltrer.
1: D'accord. Merci beaucoup de nous donner votre solution. C'est une belle solution quand on regarde la force des réseaux sociaux aujourd'hui. On en parlait même hier avec les questions de boulangerie et tout ça. Donc ça, c'est un autre sujet qui est sérieux. Donc...
0: En fait, tu parles de réseaux sociaux. Je ne te coupe pas. Hein. Tu vas poursuivre tout à l'heure. Je vais revenir. Effectivement, je lui donne un peu raison, voilà, à Nicanor qui dit que l'information n'est pas vraiment passée. Parce qu'aujourd'hui, ce sont les réseaux sociaux qui ont fait qu'on revient sur le sujet, parce que, alors que la loi, elle a été donnée depuis longtemps.
2: Oui, depuis longtemps.
0: Donc, effectivement, l'information, elle n'est pas vraiment passée.
2: Et pour corroborer même ce que tu étais en train de dire, quand on était en pleine campagne coronavirus, en 2020 par exemple, on a remarqué que sur les médias, sur nos chaînes de télé et tout, il y avait cette sensibilisation-là qui passait, notamment comment se laver les mains, comment se protéger et tout. Je me dis que si cette même forme de sensibilisation concernant le numéro vert circulait, je pense que ça pourrait être aussi un moyen de... Allô ?
1: Allô, bonjour. Allô, bonjour.
5: Allô ?
1: Allô, bonjour. Votre nom, s'il vous plaît, et on vous écoute sur le sujet.
5: Oui, moi, c'est mon frère. Bonjour, moi, c'est mon frère. Bonjour, c'est le frère Guissot-Jean.
0: Bonjour. Ah, bon. Ah, oh là là, bonjour, mais ça fait longtemps, monsieur Guissot-Jean. C'est quoi, 3 années, 4 ans, non ?
5: Je suis là. C'est le temps qui fait que vraiment...
0: Ah là là, ça fait plaisir de vous entendre.
5: Bon, je bouge beaucoup, les activités.
0: D'accord.
5: Ça bouge beaucoup. Bon, moi, je souhaiterais que la sensibilisation se poursuit toujours.
1: OK.
5: Voilà, parce que vraiment, je ne peux pas... Au fur et à mesure qu'on poursuit, voilà, ça peut être... Mais quand la sensibilisation ralentit,
1: oui,
5: c'est un problème.
1: Oui.
5: Donc, il faut toujours se sensibiliser. Voilà. Moi, c'est ma proposition, le problème des réseaux sociaux.
1: D'accord. Merci beaucoup, monsieur Guissot.
0: Alors, monsieur Honda et monsieur Guissot ont dit quelque chose de très important. Monsieur Honda, déjà, le fait d'infiltrer, pour moi, c'est l'une des meilleures solutions.
1: Absolument.
0: Pour l'instant, moi, vraiment. Et puis, il suit également la sensibilisation dont parle monsieur Guissot.
1: Ce sont des mesures complémentaires. Donc, on continue de sensibiliser et on fait une infiltration. Quand on arrive sur les lieux, qu'on a infiltré et que ces exemples sont pris et diffusés sur les réseaux sociaux, vous verrez qu'il y a des pratiques qui vont s'arrêter. On le sait, on a déjà vu des cas ici dans d'autres sujets qui ont porté résultat quand il y a eu ce genre d'initiative. La Côte d'Ivoire, malheureusement, on réagit beaucoup par émotion sur certains sujets qui sont sérieux. Quand on est sur les réseaux sociaux et que les sujets qui sont sérieux arrivent, on a un temps de traitement. Comme un feu de paille. Généralement, ça va rester. On va traiter le sujet et juste après, on aura un buzz qui va arriver. Et
0: même pas juste après, les minutes qui suivent. Il y a un buzz et puis buzz est éteint. L'information précise. Là, on parlait de baguettes de pain. On parle également de loyer. Il y a l'insécurité et on parle d'autres choses sur les réseaux.
1: Voilà. Donc, le problème, c'est qu'on n'est pas assez concentré sur la durée en ce qui concerne le règlement de nos vrais problèmes en Côte d'Ivoire. C'est ça le souci. C'est ça le souci.
2: Oui, allô, bonjour.
6: Hello, la team du Life Matin, bonjour.
1: Bonjour, monsieur.
0: Bonjour, notre seul ami du moment, de l'instant, parce qu'il a parlé de la team, nous on parle de notre ami.
2: Oui, c'est notre ami du moment. Votre nom et votre intervention sur le sujet.
6: Alors, Arnaud, depuis la commune de Yopougon.
2: D'accord.
0: Bienvenue, Arnaud.
6: Alors, merci. Alors, je trouve que le sujet, il est tellement beau, vous l'avez tellement bien choisi. Merci à vous de mettre en lumière ce fait qui est, j'ai envie de dire, qui est tellement connu, hein, mais sur lequel on a l'impression que la sensibilisation, comme vous l'avez mentionné, n'est pas passée. Mais il y a un fait aussi, c'est-à-dire qu'au niveau du mois d'agence, il y a certains propriétaires qui, pour éviter de passer par des annonces ou les réseaux sociaux, préfèrent imputer la gestion de leur bien immobilier à une agence. Mais dans ce cas-là, il faut souligner que le mois d'agence est payable par les deux parties, à moitié par le propriétaire et à moitié par le locataire. Donc même quand il y a 5 mois, ce n'est pas au locataire de payer la totalité des 5 mois. Le locataire paye 4 mois et demi, le propriétaire paye la moitié du mois d'agence. C'est comme ça que les choses sont établies. Mais après, on est tellement dans le, j'ai bien envie de dire, dans le laisser-aller, on se dit que certaines choses sont devenues normales, que finalement, on ne suit plus pour voir après, en fait. Donc, il faut que cette sensibilisation soit vraiment faite jusqu'au bout, informée, comme j'ai bien aimé l'intervention de l'auditeur tout à l'heure, qui disait qu'on peut infiltrer le milieu par des agents banalisés et mettre ces derniers-là. Même aujourd'hui, il y a même des agences fictives. L'agence même n'existe pas.
1: Oui.
6: Et on te dit de payer 5 mois pour une agence que tu ne connais même pas, tu n'as jamais vue. Mais tu payes les 5 mois quand même.
1: C'est clair.
6: Le mal est vraiment là et il faut vraiment mettre le nécessaire à l'appui pour pouvoir baliser.
1: Merci beaucoup, monsieur.
2: Merci de votre intervention.
0: Merci beaucoup. Et alors, je vois que vous êtes nombreux à appeler. 27 225 49 880. Patientez un tout petit peu. On marque une pause et on se retrouve juste après.
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1: Allô, bonjour. Allô, bonjour, on vous prend sur le sujet des logements, 27 225 49 880, donnez votre avis. Allô, bonjour.
11: Oui, bonjour, l'équipe de Live Matin Info Vacances.
1: Comment ça va?
0: Bonjour.
11: Oui, ça va. C'est Momo? Oui, ça va très très bien.
1: Oui, c'est Momo. C'est Momo.
12: Monsieur Momo d'Abobo.
1: Momo d'Abobo. On vous écoute sur le sujet, monsieur oui. Momo.
11: Vraiment, on vous dit merci. Vraiment, le sujet, c'est très très important, comme les autres sujets aussi. Bon, comme Lina a posé une question comme ça, qui a déjà signalé, la question reste posée, quoi. Bon, moi, je pense que, d'abord, il faut toujours sensibiliser. Mais la question que moi, je me pose, et puis l'inquiétude, comment rassurer les appelants aussi? Puisqu'on appelle pour régler un problème.
1: Oui.
11: Par exemple, si un locataire appelle comme ça pour signaler, pour dire qu'un propriétaire, au lieu de témoigner, que c'était bandes en face, il a augmenté. Bon. Maintenant, lui veut la maison. Comment il peut être rassuré que s'il a signalé qu'il peut avoir la maison? Puisqu'on ne peut pas rentrer dans la maison de quelqu'un sans son fond. On ne peut pas contraindre un propriétaire à donner la maison à quelqu'un. Vous voyez. Donc, comment rassurer les clients pour dire que si j'appelle, c'est sûr que je peux avoir la maison? Vraiment, je pense que c'est ça qui pousse beaucoup de personnes à ne pas appeler. Puisque même quand tu appelles, même si on sanctionne le propriétaire, est-ce que le locataire est rassuré qu'il peut avoir la maison. Voilà, moi je pense que c'est sur le côté même, les gens n'arrivent pas à appeler quoi. Donc dans la loi aussi, il faut mettre dans la loi si on peut contraindre même les propriétaires à donner la maison, si on les signale quoi. Voilà, c'est sur le côté même, moi je pense que c'est sur le côté, les gens n'arrivent pas à signaler.
1: Très voilà, bien intervention.
11: Si on peut mettre la loi, pour dire que même si on appelle, on est sûr que si on a vraiment raison, on peut avoir la maison quoi.
1: Vraiment, merci beaucoup, Momo. C'est une très très belle intervention parce que nous sommes tous d'accord avec lui. Hein. Le vrai dilemme, c'est d'arriver à avoir la maison.
0: C'est le dilemme
1: malgré.
0: Le plus important.
1: Absolument.
0: Tu finis de signaler et puis le propriétaire te dit de toutes les façons, c'est ma maison.
1: C'est
0: ma maison.
1: Et c'est clair, hein, c'est légitime.
12: Allô, bonjour. Allô, bonjour.
13: Oui, bonjour, le trio des vacances. Hein.
1: Bonjour, monsieur Zo Gervais.
0: Là, on a fait comme à l'école. Bonjour, monsieur.
1: Bienvenue à la Life Radio. On écoute.
13: Merci, tout à fait. Ouais. Bon, il faut le dire clairement, c'est bien. Moi, je le dis, hein, pour tout le respect que j'ai pour nos autorités, les gouvernants de la Côte d'Ivoire, c'est bien beau d'être dans quatre murs. On prend une loi. Disons, on vote une loi. Et je parle des députés, des sénateurs, ce sont eux qui ont en charge quand même de voter nos lois, la chambre haute, la chambre basse. Et sur le terrain, c'est toute une autre réalité. Regardez un peu, moi j'ai eu à dans le temps quand j'étais en location encore, parce que là je dis merci, parce que là où je vis à Gonzague, c'est chez nous. Je demande à mes monsieur, je le dis clairement, les maris, légalement, c'est très important d'avoir un toit à Abidjan. Donc, je discute avec une dame et un monsieur, les deux retraités, qui disent, moi, ici, nos maisons, là, c'est pas l'État qui a construit. Quand je travaillais dur pour faire des économies, je dis, je suis à la retraite, et c'est pas l'État qui a construit. Donc, c'est pas l'État qui vient m'imposer 2 mois de caution, 2 mois d'avance. Ça, déjà, il y a problème. Et moi, vous avez donné le numéro tout à l'heure, le 1378. C'est vrai, moi j'ai déjà appelé. Mais par moment, on parle de numéro vert. Mais ce numéro finit par être un numéro rouge. Des fois, on vous appelle, on ne décroche pas. Si on vous décroche, on vous raccroche. Si on a eu l'occasion de vous décrocher, on vous dit, bon, on vous rappelle après. Et moi, je me suis déjà rendu à la gendarmerie au niveau du Toiro-Yopougon, au 16e. Allô?
0: Oui, nous sommes là, nous
13: écoutons attentivement. 16e Yopougon. Je prends la situation, vous savez ce que ces autorités policières et de la gendarmerie me disent. Écoutez, il y a trop de maisons à Yopougon. Allez-y prendre une maison. Donc dites-moi, est-ce que cette loi, on peut, depuis quand même cette loi a été votée, ça fait des années, mais est-ce que les gens appliquent? On n'applique pas parce que ceux-mêmes qui sont censés réprimander quand on appelle ne viennent pas, ça ne les intéresse pas. Donc c'est pour dire qu'aujourd'hui, ça va être très difficile que la situation soit rétablie. Parce qu'on vote les lois, personne ne veut aller aider ceux qui veulent prendre, veulent le respecter. Ceux qui veulent emmener ces propriétaires de maison à respecter ces 2 mois d'avance et 2 mois de chômage. Moi, ce qui me gêne un peu, quelquefois, c'est au niveau même des agences immobilières. Ils vous font tourner. Et je me demande, mais quel rôle même joue véritablement parce qu'il y a un intermédiaire entre les agences et nous. Et eux, il faut leur payer 5 000 francs.
0: C'est celui qu'on appelle communément le démarcheur.
13: Voilà, le démarcheur. Moi, je sais pas, on peut traiter directement. Le démarcheur, moi, je dis, le démarcheur, lui, peut te dire, bon, il y a une agence à tel endroit. Mais quand vous arrivez, moi, je demande si les agents sont les mêmes qui travaillent véritablement avec ces démarcheurs. Donc, pour conclure, c'est pour dire que ça va être difficile. Ceux qui sont encore en location, beaucoup de courage à vous. Mais ça va être très difficile parce que je ne vois pas aujourd'hui celui qui a souffert 30 années de service et qui construit sa maison. Il donne son prix, c'est sa maison. Maintenant, quitte à l'État maintenant de venir gérer avec lui, c'est sa maison. Merci à vous et que Dieu vous garde.
1: Merci monsieur Zougervais. On comprend votre avis, mais très exactement, il y a une loi qui dit les deux mois. Oui.
0: Dans Amusement, on a pris balle perdue de monsieur Zougervais.
1: Oui,
0: il y a des gens qui continuent de louer les
1: maisons. Oui, mais bon, enfin, même si une personne a construit son local, son bien, quand on vit dans un pays, on est soumis aux lois de ce pays. Et celui qui nous concerne en ce moment, ce qui concerne les loyers, c'est bien 2 mois de caution, 2 mois d'avance. C'est depuis 2021 que la décision a été prise, du coup il faut la respecter. Le 1378, il peut arriver des fois qu'il y ait de petits soucis, mais il faut quand même appeler parce que c'est la voie légale. Il y a aussi d'autres districts à trouver, d'autres moyens que je vous donnerai tout à l'heure.
12: Allô ?
9: Allô ?
12: Oui, bonjour madame.
9: Allô ?
12: Allô, vous m'entendez ?
9: Bonjour monsieur. Oui, je vous reçois très bien.
12: Super. Alors, votre nom c'est ?
9: Danyoko Malika, désolé, on a été coupé tout à l'heure parce que je vous attendais.
12: Oui, effectivement, okay. Effectivement. Vous allez bien ?
9: Oui, je vais bien, merci.
12: Super. Alors, oui, on va super bien. Alors, on va prendre votre avis sur le sujet. Que pensez-vous? Voilà, 2 mois de caution, 2 mois d'avance.
9: D'accord, mais moi, je vais d'abord donner mon témoignage d'abord.
12: D'accord.
9: Allô?
12: Oui, on vous écoute.
1: On est là.
9: OK. Moi, je vais apporter mon témoignage. Parce que quand j'ai voulu louer ma maison, on m'a demandé au total 7 mois de caution.
1: Wow.
9: C'est-à-dire 6 mois de caution et 1 mois d'agence.
1: Wow.
9: Je trouvais cela excessif. Mais comme c'était dans l'urgence, j'avais besoin de me loger. J'ai dû payer malheureusement. Alors, vous me recevez?
12: Oui, on vous reçoit.
9: Donc, je vais laisser mon avis.
1: Oui.
9: En fait, il ne suffit seulement pas de donner une loi, en fait. Il faut aussi que le locataire sache exactement ce qu'il doit payer. Mm-hmm. Les agences, les bailleurs ne respectent pas les tarifs.
1: Oui. Ouais.
9: Je voudrais vraiment demander à nos autorités comment faire pour que toutes ces pratiques cessent réellement sur le terrain.
12: Mm-hmm.
9: Lorsqu'un locataire est victime, quelle est la procédure simple et rapide pour récupérer son argent et faire respecter ses droits?
1: D'accord. On pourra vous la donner tout à l'heure.
0: Si d'accord, je crois que c'est le numéro.
1: Oui, hein. C'est le 1378 déjà qu'il faut appeler quand vous êtes victime de ce genre de situation. Mais avant tout même, il faut déjà ne jamais verser de sommes sans contrat signé. Donc quand c'est un accord oral, il faut alerter immédiatement les locataires ou même les directions. Il faut aussi saisir la direction de l'habitat de sa commune pour signaler la situation. Et puis en dernier recours, saisis le tribunal d'instance compétent où un juge des référés peut ordonner la restitution du dépôt de garantie. Bonjour.
14: Oui, bonjour, monsieur.
1: Votre nom, s'il vous plaît.
14: C'est monsieur Ekra.
1: Bienvenue, monsieur Ekra, on vous écoute sur le sujet.
14: Ok, il y avait l'avant-dernier intervenant qui avait parlé de payer son loyer. Et aujourd'hui, il vit dans sa propre maison.
1: Oui, bon, monsieur Zougeri.
14: C'est pas évident pour tout le monde. C'est pas évident pour tout le monde. Moi, je dis la meilleure des solutions, c'est qu'aujourd'hui, l'État puisse s'associer avec les agences immobilières, ceux qui construisent les cités.
1: Oui.
14: Déjà, un, décentraliser un peu, désengorger Abidjan. Aller construire des maisons sociaux. On dit maisons sociaux, vraiment des maisons sociaux qui vont permettre à nous, les nouveaux jeunes qui travaillons, de pouvoir souscrire pour avoir un bien. On dit sociaux, vraiment sociaux. On veut pas des maisons sociaux à 45 millions. Ça, c'est plus, ça, c'est pas du social.
1: Mm-hmm. Oui.
14: Quand on construit dans le grand Abidjan, ça va désengorger vraiment Abidjan et ça va baisser le coût du loyer.
1: D'accord. Mais c'est quoi vous entendez par maison sociale?
14: Beaucoup.
1: Vous entendez quoi par maison sociale exactement?
14: Un peu, il y a un modèle comme Adoa. La façon Adoa construit des grandes cités avec beaucoup de maisons. Vraiment que les coûts des maisons soient abordables pour la population.
1: D'accord, on ne va pas faire de pub, mais on vous écoute.
14: Une ménagère, peut-être une commerçante, qui peut vraiment qui peut souscrire une maison peut-être à 15 millions ou 20 millions.
1: Oui.
14: Au moins sur 20 ans. C'est bon. Madame, même si elle s'est debout au marché, qu'elle peut souscrire, peut-être payer 10 000 ou bien 20 000 chaque mois pour pouvoir acquérir un bien. On fait location-vente.
1: Oui.
14: Pour que ces personnes puissent dégager un peu à Abidjan ou à vivre là-bas.
1: Oui.
14: C'est ça qu'on appelle des projets sociaux.
1: Oui.
14: Mais si le truc est 55 millions, à quel moment ces personnes vont pouvoir souscrire pour pouvoir s'en sortir? Quand on construit vraiment dans le grand Abidjan, des cités pour pouvoir mettre des gens. Au Maroc, c'est fait. Au Maroc, il y en a plein. Quand tu arrives au Maroc, tellement qu'il y a des maisons sociales, même là, ça traîne. Ça traîne. C'est même pas habité. Tellement ils ont construit.
1: OK.
14: Tellement ils ont construit.
1: D'accord.
14: Ça, c'est une solution. Parce que quelqu'un, il construit sa maison, c'est comme ce que le monsieur a dit, c'est pas l'État qui l'a aidé.
1: Oui.
14: Donc,
1: oui.
14: Il fixe le prix en fonction. Et quand la demande est forte, le coût des loyers aussi augmente.
1: C'est clair.
14: Alors que s'il y avait des maisons sociales et que des jeunes cadres qui ont commencé à travailler et qui sont dans le grand Abidjan, qui habitent dans le grand Abidjan, qui viennent travailler le matin, ça va désengorger carrément le niveau du loyer à Abidjan.
1: C'est
14: et les coûts vont baisser. Parce que quand il y aura beaucoup de maisons, quand il n'y a pas de locataires,

0: pas nécessaire.
1: Ok. Ces organisations qui construisaient les maisons.
2: Oui.
1: Quand vous regardez les maisons au prix que le gars faisait dans le temps, ça fait que le propriétaire n'a même pas envie même d'augmenter sa maison pour qu'on puisse prendre sa maison. Parce que les maisons étaient abordables.
2: Okay.
1: Et ils donnaient l'opportunité à tout le monde de venir souscrire, rentrer dans ces maisons. Hein. Et puis c'était des grandes maisons. C'est vrai qu'aujourd'hui, on dit le coût de la vie a évolué, mais je pense que les politiques, la politique de ce temps-là, où les gens construisaient ces sortes de maisons-là, était tellement abordable, ne donnait même pas le courage aux gens de faire chez les maisons, parce que ça, les gens n'allaient jamais prendre. Parce qu'ils étaient très abordables. Et ils en ont construit beaucoup comme ça à Abidjan.
2: Okay.
1: Que ce soit à Abidjan, à Boaké, Yana. Mm. Et toutes ces maisons sont occupées aujourd'hui. C'est parce qu'au jour d'aujourd'hui, les maisons que les gens construisent sont chères.
2: Oui.
1: Sont chères. C'est dans des millions. Mm. Donc, tu ne peux pas prendre une maison de 40 ou bien 30 millions. Donc, tu es obligé de louer la maison qu'ils vont te donner, même s'ils vont te monter la caution à 7 mois, 8 mois. Parce que tu ne peux pas. Tu peux pas. Moi, je pense qu'on doit revoir la politique des maisons sociales, comme il a dit là. Réduire le coût pour que les gens puissent aller souscrire, prendre ces maisons.
2: Okay.
1: Et quand vous allez voir que les gens vont se détourner des maisons qu'on met en location, aller vers ces gens de maisons là, ils vont casser le prix.
2: C'est clair.
1: Parce
2: merci
1: qu'ils n'ont
2: beaucoup.
1: Pas de concurrence.
2: Merci beaucoup.
1: Merci et bonne journée.
2: Merci de votre intervention. Nous, on est très très heureux de vous avoir eu. En tout cas, on appelle.
0: Alors, on a parlé d'infiltrer le réseau. Ils ont mentionné des difficultés même aussi au niveau de l'appel, c'est-à-dire du numéro vert où on ne décroche pas. Et on a parlé de sensibilisation. On a même parlé de la peur de ne pas recevoir sa maison après une plainte.
2: Oui, bien sûr. Parce que bien sûr, l'idée c'est de comprendre que ça peut être compliqué même après avoir appelé ou bien après avoir signalé. Rien n'est sûr d'avoir la maison. L'auditeur a demandé à ce que dans la loi on ait une rassurance que après avoir signalé, on puisse quand même avoir la maison. En tout cas, en ce qui nous concerne, nous rappelons le 1378, c'est le numéro à appeler quand vous êtes dans ce genre de situation. Merci de pouvoir prendre à bras le corps cette question de loyer et puis que nos autorités écoutent les solutions proposées par nos auditeurs ici.
3: C'est ça, je pense qu'aussi il faut une collaboration entre l'État et ses locataires là, de sorte que ce problème ou ces problèmes-là ne ressurgissent plus dans l'avenir. Donc je pense que toutes les solutions ont été données, on fait confiance à l'État et on sait que ça sera résolu dans un peu bref délai.
0: Notre souhait à tous est que les autorités puissent prendre les dispositions nécessaires afin qu'on puisse être plus heureux, on puisse avoir une facilité dans nos actions en termes de logement. Voilà, donc merci d'être resté à l'écoute. Je crois qu'on termine cette émission avec le sujet.
2: Oui.
0: On a pris beaucoup de plaisir à partager ces moments cette semaine. Hein. On va souhaiter à chacun de nous un très bon week-end.
2: Très très bon week-end.
0: Il faut
2: bon
0: être
2: week-end.
0: Sage. Mmh.
2: Beaucoup.
0: Voilà, ne pas faire des choses un peu pas commodes.
2: Mmh.
0: Voilà, et puis croire en Dieu, pourquoi pas.
3: C'est
0: allez,
3: ça.
0: Bye bye, bonne suite de programme sur Life Radio.
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0: Bonsoir tout le monde, c'est Econ.
1: Bonsoir, c'est Saïon.
2: Hello l'équipe, c'est Liandre.
1: C'est la team des vacances.
0: C'est ça,
1: le grand show.
2: Si, si.
1: Donc, on va vous entretenir.
0: L'entretien.
1: Lundi au vendredi,
2: oui.
1: De 18h à 20h. Il y aura Kwakwatoya.
0: Aïe.
1: Il y aura musique.
0: Non, il y aura les
2: bons sons.
1: Oui.
2: Les vrais sons.
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1: Est-ce que tu comprends le lingala?
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2: À l'époque, à la Riviera Palmeraie, on avait un de nos vieux pères qui faisait des arrangements, on va se dire des maquettes, pré-maquettes, tout ça,
3: okay.
2: À Rosemarie Guiro.
3: Okay.
2: Il s'appelait Dungus.
3: Dungus.
2: Donc, on quittait à l'école, on se voit, le son coûtait 5000 francs.
3: Ouais,
2: 5000 programmes pour toi, machin, et puis on est fond. Mais Dungus était nerveux. Et c'est lui qui commence à faire. Et puis il a joué. Tu dis, Dungu, c'est pas ça, il est sorti du studio.
3: Et t'as dit, t'en dans ton argent, il faisait sa loi.
2: Il dit, il est nerveux. Il est en train de faire des trucs, on est là, c'est pas ça, on se tape. Mais qui va dire?
3: Personne ne veut parler.
2: Quand il m'a dit, là, c'est tant. Il dit, mais c'est ce qu'elle fait. Non,

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0: 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Ce qui veut dire, c'est pas ces mots que c'est doux.
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1: Le grand show le plus chaud de ma vie, le plus chaud de la radio. Bon, bienvenue tout le monde.
2: Ouais, c'est vendredi.
3: Merci, merci.
1: Attends, j'ai un petit souci. Voilà, ok, c'est bon, tout est ok maintenant. C'est vendredi.
3: Ouais.
1: Ah non, tout est permis sur la radio. Voilà, on va faire ce qu'on peut, ce qu'on veut. Soyez les bienvenus, vous connaissez comment ça marche. Hein. C'est 18h, 20h, et c'est le grand show des
2: vacances.
1: Merci là-bas. Et le numéro de téléphone pour être avec nous en direct, c'est bien le
2: 27-01.
1: Y'a pas
2: de vendredi. Non, en fait, c'est quoi, on a commencé la mission.
1: Mais sur notre site internet pour nous rejoindre aussi en direct, c'est
3: www.liferadio.com.

0: sujet du jour, un sujet qui passionne. On va en parler dans pas longtemps seulement.
1: Ah là là.
0: Même que sur la page Facebook, vous pouvez aussi aller laisser vos dédicaces. Hein. C'est vendredi, vous avez forcément des choses à dire à des personnes qui vous manquent, qui vous sont chères. Donc n'hésitez surtout pas, allez-y, Life Radio Côte d'Ivoire, laissez-nous liker et puis on sera un plaisir de lire tout ça en direct. C'est bon, on a fait le point. Et puis pour cette première heure-là, on sera parti donc pour tout à l'heure le versus, on l'a dit. Ensuite, on aura les papos de Sci-Fi.
2: Aujourd'hui là. Aujourd'hui là.
0: Si tu n'as pas plus contre pour
2: aujourd'hui là.
0: C'est quand tu as raté beaucoup de choses.
1: Un vendredi très
0: dosé. Autour de vous, dites aux gens là qu'ils n'ont qu'à prendre tabouret, ils vont s'asseoir. Parce que ce qui va se passer là, c'est pas bon. C'est pas bon. D'ailleurs, on va tirer ça parmi dans notre sujet du jour. C'est de ça qu'il s'agit. Et puis vos dédicaces seront lues aussi à l'antenne.
1: Ouais.
0: Je pense que le décor, il est planté.
1: On a aussi un jeu pour gagner des tickets de cinéma.
0: N'oubliez pas de nouvelles sorties donc dans les salles majestiques. Hein. Il faut y aller. Moi, je pense que c'est des films à ne pas rater. Le tout dernier Spider-Man, il est disponible en ce moment.
1: Ouais.
0: Il est à l'affiche depuis la semaine dernière. Hein. Donc, pour ceux qui n'ont pas eu l'occasion d'y aller, vous savez quoi, on est généreux, on est gentil. On vous permet de remporter 2 tickets chacun. 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
2: Par exemple. Mm-hmm.
0: 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Ça fait 6 personnes.
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0: enfants. 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Maintenant que tout est dit, ce qu'on va faire, c'est qu'on va s'installer tout doucement aux chansons. 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
2: On a mis quoi?
0: Pali pour Palos.
2: C'est un jeudi soir de même mettre.
0: Non, c'est bon, on lost.
2: Parce que...
0: Cette chanson-là. Hey, à tout à l'heure.
2: À tout à l'heure.
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1: Le versus.
2: C'est le moment du versus, c'est 27 225 49 880.

0: 20 ou allez sur la page Facebook de la radio, Life Radio Côte d'Ivoire. Votez, ouais. Votez pour votre son préféré.
1: Votez, et dis-nous votez,
0: tout.
1: Votez.
0: Dis-nous tout, Léandre. Aujourd'hui, on a quel son et quel son et quel son.
1: Aujourd'hui, on a de magnifiques titres.
0: Je
1: donne des
0: pépites.
1: On a DJ Arafat dans son titre intitulé Jessie Mijeka.
0: Ouais, non, vas-y, donne tous les titres, parce que comme ça, après,
1: et juste
0: chauffer.
1: À côté, il y en a Deborah Donikoufé, American Soldier.
0: Ah ouais,
1: ça, c'est un morceau que j'apprécie énormément.
0: Bon,
1: et
0: bref,
1: puis, voilà. le troisième titre est le titre de DJ Kejivara, Choukou Choukou.
0: Allez, ah, c'est le son, c'est même lancé. Trois titres s'affrontent aujourd'hui, donc vous avez cette chanson-là.
1: Hey, c'est vendredi, on s'est lâché la radio.
0: Ouais,
1: c'est quoi? C'est comment?
0: C'est ça pour nous faire ça. Arafat DJ donc dans le versus, ouais. Évidemment. Hein. Et quand on met une chanson comme ça, quand vous mettez une chanson comme ça, quand vous mettez ça, vous-même là,
1: qui fait ça?
0: Je sais même pas. Oh, Arafat DJ, Jessie Mijeka est dans le versus. Et juste à côté, vous avez également son ami, ouais. Rival de tout le temps, de Bordeaux Likoufa.

Et c'est le week-end qui démarre comme ça sur la meilleure radio 107.7, Live Radio, comme tu l'entends. American Soldier, c'est signé de Bordeaux, les Gouva. Et puis derrière. Un, deux, trois, hey, yeah, she gonna gain the weight.

0: C'est Choukou Choukou, c'est signé Kedja Maradi sur Live Radio. Comme tu l'entends, 107.7, c'est le moment d'appeler 27 225 49 880. Vous votez, vous avez entendu Jessimi, JK de Arafat, DJ American Soldier de Bordeaux Likoufa. Et enfin, Choukou Choukou, Kedja Maradi sur la radio. Le seul gars qui fait featuring avec IA. C'est maintenant sur la radio ou bien sur la page Facebook de la radio. Ça bouge, bouge fort,
1: ça
0: fort,
1: bouge fort,
0: fort,
1: fort. Ça bouge.
0: Mais est-ce que tu te souviens des dates où ces chansons-là sont sorties quand
1: ouais,
0: même?
1: Ouais, j'ai quelques dates.
0: Jessimi JK.
1: Jessimi JK, je pense que c'est 2010. Ouais, 2010.
0: 2010 hein, quand ouais, même. Et ça fait son effet boum,
1: ouais,
0: boum, boum. Moi, ce son-là, il s'est jamais été en fait. Il s'est jamais éteint. Jamais. Genre, il y a les sons qui sont sortis. Ouais. Il y en a, on a dansé. Et puis, quand même, après.
1: Après, c'est passé.
0: Jessimi JK de Arafat.
1: Non, ça, c'est impossible.
0: Jamais de la vie.
1: Ça fait pas.
0: Jamais.
1: Ça fait pas.
0: Jamais. Et puis, on a eu American Soldier. Ouais, ouais, ça, c'était plus récent.
2: Ouais, un an après, non?
0: Ouais, plus
1: ouais, un an après. 2011,
0: quand même. Aussi, ça fait aussi. Hein.
1: Ouais.
0: De bon, elle est revenue ouais, fâchée.
1: Je me rappelle à l'époque quand j'étais danseur, vous voyez, c'était ce son-là que je dansais sur.
0: Non, c'est de vrai, c'est de vrai. Tu as été danseur. Tu danses très bien en fait.
1: Pour de vrai, je dansais.
0: Ouais,
1: pour de vrai, ouais.
0: Tu as gardé des automatismes,
1: ouais,
0: tu danses très bien.
1: Ouais.
0: Vas-y, j'ai
1: pas.
0: On va, tchoukou. On te regarde, on te voit.
1: Ouais, ce qui s'est passé. On aime bien.
0: Tchoukou. Le week-end là, bon,
1: ouais.
0: Ok, il voulait dire un truc, mais c'est mieux, vas-y.
2: Okay.
0: Non, c'est mieux.
2: Ça pour ce soir.
0: Tchoukou. Aïe. Et puis tchoukou, ça c'était quelle année?
1: 2008.
0: 2008, hein.
1: Ouais.
0: Eh, bah, comme le vieux.
1: Tchoukou.
2: Ouais,
1: comme le vieux.
0: On s'abaisse
2: encore. Et puis,
0: hein? Ah, tchoukou.
2: Tu me regardes, c'est moi chanter.
1: Allez. Je te regarde parce que j'aime te regarder danser, n'est-ce pas? Voilà.
0: Ouais, mon cher, regarde, dansons ouais, et dans santé.
1: Ouais.
0: 27 225 49 880, c'est comment ça se passe chez vous? Appelez maintenant, forcément, on entend ça.
1: Appelez.
0: C'est pas le week-end sera dans les rues. Mais tu vas où est notre
2: télé? Tu vas où est notre télé?
0: Faut déposer.
1: Doucement.
0: Faut pas jouer nous. Descends. Débose, mais tu vas où est ça? Mais qu'est-ce que c'est? Mais qu'est-ce que tu fais là? Mais qu'est-ce que tu fais là? Tu croyais dehors, mais tu es rentré ici, là. Attention. Hey, Versus, donc, c'est lancé. C'est sur la page Facebook de la radio. C'est également sur nos antennes. Donc, c'est en direct. C'est 27 225 49 880. Vous appelez, vous nous dites lequel de ces trois titres-là, pour vous, mérite de clôturer cette semaine.
1: Ouais.
0: Mérite d'être le best song de la fin de la semaine sur Live Radio 107.7, comme tu l'entends. Page Facebook, oui, sondage.
1: Ouais,
0: comment ça se passe? Bon, mais vous savez qu'il n'y a pas besoin de regarder.
1: Mais bien avant, moi, je veux prendre vos avis, vos votes.
0: Je peux pas t'y apprendre.
1: Écoute, écoute.
0: Et toi aussi, Jessimi JK. Jessimi JK.
2: Jessimi JK. Jessimi JK.
1: Il y a que des chinois ici.
0: Tu peux pas.
1: Bah, en parlant de Jessimi JK, c'est lui qui domine le duel aujourd'hui.
0: Tu peux pas. C'est de ça qu'il s'agit.
1: Je donne des pourcentages ou j'attends?
0: Non, vas-y, donne.
1: Ok, 70% pour Jessimi JK de DJ Arafat, 18% pour American
0: Choukou
1: Soldier
0: Choukou
1: de Desbordes de Nikoufa, malheureusement. Choukou Choukou occupe la dernière place avec.
2: Il allait voter Choukou Choukou. Toi-même, c'est ton
1: quoi
2: qui est dedans.
1: Au dia vendredi.
0: Vous savez quoi, comme c'est vendredi et que tout est permis sur la radio,
1: ouais,
0: mais de façon
1: permis,
0: bien structurée,
1: ouais,
0: on va quand même s'écouter ces trois chansons. Parce que c'est
1: ouais,
0: des classiques, faut pas jouer.
1: Justement.
0: Ouais. Ouais. C'était, on faisait genre, on va faire genre, on veut mettre ouais, les trois dans le versus, mais en vrai, on veut écouter les trois chansons. C'est doux, il n'y a pas une chanson qui est pas douce.
1: Ouais. Et par derrière, on aura fait les choses. Ouais.
0: On dit, on veut les dire doux. Et vous avez dit par derrière.
1: Yeah. Yeah.
0: Petit.
1: C'est
0: bon. Allez, Jessimi JK, Arafat DJ sera suivi d'American Soldier de Debordo Likoufé. Et puis on aura derrière Kedja Maradi DJ Choukou Choukou sur la radio.
1: Okay.
0: Ouais, on aura. On se fait plaisir.

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2: Et c'est le moment tant attendu, mesdames et messieurs. Bienvenue sur Life Radio. Si vous arrivez maintenant, c'est le moment des papous de Saïgon.
3: Alors, est-ce qu'on peut se mettre ensemble debout?
2: Bien.
3: Et puis on va applaudir pour 2026 parce que jusqu'à ma bague est tombée.
2: Ouais, ouais. 2026.
3: Parce que cette année-là, c'est l'année des révélations.
2: Ah bon, d'accord.
3: On commence par Yaya Touré.
4: D'accord.
3: On sort par Eto. Yeah! Fali Poupa.
2: Non, yeah! Aujourd'hui.
3: Bon, oui, mais bon.
2: Aujourd'hui! Oui,
3: Fali Poupa. Non, mais ça s'est passé hier. Jeudi soir. À 22h.
2: Ah, bon, d'accord.
3: Il savait de quoi il parlait. Dans sa chanson, il n'a pas dit. Tu sais ce que mon iPhone cache.
2: Oui, je sais ce que.
3: Il sait de quoi il parlait. Et nous, on ne savait pas. Donc, hier, il y a une fille qui a fait sortir des trucs là. Leur conversation, les trucs comme ça et tout. Apparemment, ils se gèrent.
2: Ils se géraient.
3: Depuis combien de temps là, je ne suis pas au courant. Faut pas que
2: on n'est pas très au courant. Maintenant, d'après ce qui se dit sur Internet, on dit c'est quoi, depuis il y a 3 ans.
3: On dit ça fait un bon moment en tout cas.
4: D'accord.
3: Maintenant, le gars lui a fait beaucoup de promesses. Un peu comme pour Anini. Et il n'a pas tenu. Et puis on dirait dans ça, mais il veut la grappe, mais les usins, je vois. Dans le ciel, elle a fait sortir tout. Attendez, je fais quoi? Elle a mis un truc là. Il dit quoi? Il me demandait tout le temps où j'étais. Il me disait, rentre chez toi, je veux qu'on fasse le truc.
2: Pourquoi nous, on a quand même savoir quoi? Ça, vraiment, je suis désolée. La matinée, ça moi, il n'a pas aimé.
3: Il y a photo même. Photo de trucs même. Oui, les trucs sont sortis. Elle a fourré du banco, tout ça. Les gens disent que c'est pas lui. Pourquoi quand il est passé à la forêt, c'est pas lui?
2: Bon, bref.
3: Je peux pas expliquer. Bon. Il
2: non, c'est mieux, mais oui,
3: s'il était 22h comme ça, j'allais dire.
2: Tu as bien raison.
3: Le truc de la forêt du banco, tout ça. On dit que non, ça peut pas être notre Fali Poupa. Il peut pas, il est quand même trop propre pour le truc, c'est pas lui. Et tout, que c'est le petit Fali, il y a un là, au Congo là-bas, qui se fait appeler petit Fali là. Que c'est lui.
2: Ça doit être lui sûrement. Donc,
3: pourquoi quand c'est ça là, c'est lui? Pourquoi quand c'est ça là, c'est lui?
2: Non, on pose question, maintenant qu'il pose question.
4: Ah, donc, bon.
3: Bon, enfin.
4: C'est toi la médicale.
3: Ce qui est sûr, c'est gâté là-bas.
2: Ah oui.
3: Maintenant, il a des fans. Ils sont allés signaler tous les comptes de la bonne dame. La dame a fait vidéo pour dire que son compte là, c'est un compte relais parce qu'elle a une fondation. Notre tante, elle a fait les vidéos. Maintenant, elle parle en lingala. Bon, quand nous on fait pour nous, on parle en français. Maintenant, avant tout, on parle en lingala. On peut comprendre ça comment? Ça, c'est pas bien.
2: On va le traduire.
4: Ouais.
3: Maintenant, sur la toile. Les gens ont commencé à dire que oui, pourquoi elle peut faire ça? C'est Fali Poupa. Ah, Fali, toi aussi. Ta femme qui est jolie comme ça, là, comment tu peux aller sortir une fille comme ça? Genre, en mode, genre, c'est pas le même truc, quoi, et tout. Il y a un même truc dedans. Dans ça, là, il y a un même truc. Jusqu'à il y a une go qui a se permettre de dire que, ah, moi, au moins, ça me soulage parce que c'est pas avec un homme. Ah, bon?
2: Je comprends pas. C'est pas avec un homme comment?
3: Genre, elle est contente parce que les gens disaient que, bon, tu vois, Fali, peut-être que...
2: Mais la gâchette facile, c'est ça?
3: Non, peut-être que, bon, tu vois, non.
2: Mais il ne voit pas, il faut me dire, mais tu ne vois pas
3: ça, là. Comment je vais lui expliquer?
2: C'est ça qu'il dit, la gâchette,
4: voilà.
3: Donc, Dieu merci que ce n'est pas ça, que c'est une femme. Donc, elle, ça la rassure. Les hommes aussi, que non, tu as gâté, mon artiste, tu as gâté, c'est pas bon. C'est pas bon. Maintenant, ils ont comparé à ce qui s'est passé à Ange Freddy là. Que sa femme l'a laissé, ils ont eu 3 enfants, pourquoi? Même s'il a trompé, pourquoi? Donc les gens disent, ah, de toute façon, ils ont trompé la femme de Fali aussi là. Donc ça veut dire qu'elle doit le laisser. Ou bien?
2: Chacun fait ce qu'il veut de sa vie.
3: Il y en a qui disent que comme Ange Freddy n'a plus rien, c'est à cause de sa femme l'a laissé. Donc c'est que... Nana, elle s'appelle Nana Ketchup.
2: Et hier, on posait la question, même, on en parlait. On disait que non.
3: Elle aussi, elle doit laisser. Ils ont commencé à comparer. Donc, il y a. Matin, même, dans le groupe, on en a parlé là.
2: Si, si.
3: Voilà. Donc, en mode, quand c'est les riches, ça dépend. Là-bas, on peut pardonner. Et quand c'est les pauvres, là.
2: Non, mais non, je pense.
3: On pardonne pas. C'est ce que les gens disent là-bas.
2: Ah, ok.
3: Ça, c'est pas moi. Ça, je connais ma position sur le truc.
2: Je connais pas ta position.
4: Mais après, les auditeurs ne connaissent pas ta position.
2: Ils vont connaître la bonne position.
3: Donc c'est un peu ça où ça a fait des palis. Maintenant tout de suite là, avant que l'émission ne commence même là, j'ai tenté de scroller un peu. Je vois Eto fils qui a posté les deux leurs photos. Et puis il allait mettre chanson des Fali associés là. Il a mis en bas. Ça veut dire quoi?
2: Sérieusement?
3: Je t'ai fait un point. La capture est là.
2: Non.
3: La capture est là. Il a mis. Vous savez pas ça qui est là? Il a mis associé.
2: Ça veut tout dire.
3: Associé. Genre, maintenant, toi, Fally, c'est toi qui chantes normalement pour réconcilier les gens, là.
2: Et
3: ça, là, de toute façon, tu as gâté, là. Qui va chanter pour te réconcilier ta femme?
5: Il a même fait une chanson aussi, non? Bah, généralement, il chante pour réconcilier
3: les gens. Voilà, il chante pour les gens.
5: Même pour elle aussi, il y aura une chanson.
3: Ah, c'est lui qui a chanté.
5: Généralement, quand ça chauffe, là, c'est là, on fait chanson vite et tout.
3: Quand c'est quoi, tu es inspiré et tout. Mais ça, là, on va revenir dessus. Parce que c'est pas qu'on finit. Comme c'est en lingala, ils font. Je dois aller bien traduire.
4: Ouais, c'est
3: il y a quelques mois, il y a un certain coach là. Voilà, il y a eu beaucoup de panels. On dit qu'il avait abusé des filles et tout. Et quand il a fui. Avant de fuir, coach m'a dit. Avant de fuir même là, il faisait les panels. Là. Il nague les filles là. Elles viennent raconter leur histoire. Beaucoup de filles ont dit au moins 400 filles. Elles sont, il y en a qui ont porté plainte, il y en a qui n'ont pas porté plainte. Et puis c'est pas genre, c'est pas en 2026 ça qu'il a commencé. Il y a longtemps, il a commencé ça. Et tout. Au moment où ils vont l'attraper là, il a tchengé. Ils n'ont pas pu l'appréhender. Il a allé se cacher au Mali. Pendant un bon moment, il est là-bas, il fait rien et tout. Genre, il se monte pas, tout. Les gens l'ont oublié un peu. Un jour, il y a une go qui a été fait live. Et puis, il monte dans le live de la go. Il commence à parler que oui, les gens ont menti sur lui. Et tout, ce jour-là, ma vie est montée dans le live. La façon dont elle a lavé.
4: Ah ouais.
3: Oh, elle a savonné et tout. Il a cru que comme au Mali, genre, quand il va au Mali, on s'échauffe un peu, genre, ils vont le laisser. Ils l'ont tchata.
4: Ils l'ont bombé là-bas.
3: Oh, ils l'ont attrapé, ils l'ont appréhendé là-bas. Donc, ils vont le faire venir. Et puis, ils vont le juger.
5: Il y avait une vidéo là.
3: Donc, les filles même qui avaient porté plainte là, les filles qui étaient devant là, elles ont fait les vidéos pour dire vraiment, au moins, on peut dormir tranquille parce qu'ils l'ont attrapé. Ils l'ont attrapé vraiment. Nous sommes contentes.
5: 2026, ça se bat du jeu, hein?
3: C'est 2026. En tout cas, si toi-même tu as fait des choses, vraiment, il faut commencer à prier. 2026 n'a qu'à vite passer, il ne faut pas toujours être dévoilé. Mais c'est l'année même pour mettre les choses à nu. Maintenant, il y a un type là, il s'appelle. Bon, je sais. Ah, il s'appelle Toseta. Il fait le truc de droit sur Internet là-bas et tout. Apparemment, pour ce que j'ai vu, il a d'abord une fille, le Wekwe et tout ça, déshabillé, tout ça là. Et tout. Attends, non, mais toi, tu fais les choses de droit là, tu dois pas, ou bien. Mais le corps, pas de violence, tout.
5: Oui, ça se passe. Mais le mec qui fait des trucs de. Si maintenant tu donnes pas l'argent, enfin, tu bouffes l'un de transport,
4: de transport, rendez-vous.
5: Il fait des trucs sur le droit,
3: sur le droit, justement.
5: Des articles.
3: Voilà. Donc, on dit quelque chose. Maintenant, tout de suite, j'ai vu, il a fait une si longue lettre pour expliquer que non, ça ne s'est pas passé comme ça.
5: On explique.
3: On explique, oh. Quand c'est eux, là, on explique. Non, mais quand expliquer. C'est les gens qui subissent, là, on ne peut pas expliquer. Mais ce qu'ils ont expliqué pour la fille, apparemment, ils draguent la fille. Et
5: quoi qu'ils ont fait, ça, ils savent avant que tu n'ailles plus loin. Il n'y a aucune raison même pour porter main à quelqu'un, en fait. Je veux dire, il n'y a pas de motif pour être violent vis-à-vis de quelqu'un. Joe, on a parlé, on s'est pas entendu. Ou bien, s'il y a quelque chose, va devant l'autorité, va porter plainte, va, ils vont, tu vas gagner de cause là-bas. Mais la violence là, elle résout rien.
3: On dit, il drague la fille, elle n'a pas encore accepté. Mais un jour, Jean, elle appelle, elle a besoin de lui, elle appelle, elle décroche pas. Mais comment elle connaît chez lui? Elle dit, attends, elle est partie chez lui et tout. Elle arrive là-bas, où Jean, lui, mais il est quelqu'un d'autre là-bas, ils ont fini de se reposer. Donc, il dit, mais tu viens chez moi, tu sans me prévenir, pourquoi? Tu viens sans me prévenir, c'est un faut partir là. Taper, déchirer Abby. C'est ce qu'ils ont expliqué là. Mm-hmm. Ça, on dit, mais toi-même, si le gars n'est pas ton gars, tu débarques chez lui. Comment même? À quelle heure comme ça, tu débarques chez lui? Non, je sais quoi là-bas.
5: Ça, voilà quoi. Voilà quoi.
3: Là, tu dis voilà, mais.
5: Voilà
3: bon,
5: quoi.
3: Pour ça, seulement, ok, donc c'est une raison pour la taper, ouais.
4: Non. Alors. Là, je suis pas d'accord. Non,
3: mais le voilà, mais là, ça fait comme si ça justifie. Ça fait comme si ça justifie.
5: On ne justifie en aucun cas.
3: Il y a beaucoup de choses à dire. Et tout ça, on va dire ça. Dans le sujet. Oui, mais si je fais ici,
5: non,
3: on va pas
5: s'en sortir. Non, si on commence maintenant, voilà. L'émission va pas finir maintenant. Voilà. Parce que là, on doit marquer une pause. Merci. Tu vois, non. Quand on reviendra de la pause,
3: je
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4: depuis
5: cher.
4: Un moment.
5: C'est ça qu'il s'agit.
3: L'homme araignée.
5: 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On reviendra dans quelques instants seulement. Le temps pour nous de marquer une petite pause. Et ce sera aussi parti pour la séance dédicace. Ouais. Bon plan aussi parce qu'on est vendredi.
4: Ouais.
5: Et puis si vous avez des messages, n'oubliez pas, c'est le même numéro de téléphone. Vous pourrez appeler pour les donner. À tout à l'heure.
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1: 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Mais d'abord, c'est 107.7. Déjà, notre fréquence. Ouais. 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On écoute maintenant la radio. 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
2: Ouais, c'est parti pour
1: c'est le moment des dédicaces,
2: ouais,
1: tout à fait.
2: C'est le moment. En tout cas, merci pour la dédicace. On va démarrer avec Owen, le français Zouo. Dédicace à mon aîné Ingrid Zouo, c'est son anniversaire.
1: Ah ouais. Happy birthday to you.
2: Happy birthday.
1: J'ai vu ce TikTok l'Indien qui chante les Happy Birthday là.
2: Non, j'ai pas.
1: Il y a plusieurs versions. Ah, t'as pas revu, faut te montrer.
2: Mais tu veux chanter son Annie?
1: Non, je sais pas comment je chante ça. Joyeux anniversaire en tout cas. Joyeux anniversaire à toutes les personnes qui fêtent un an de plus aujourd'hui. Profitez à donf, c'est le week-end, donc vous avez le droit de vous faire plaisir. Ouais. Mais n'abusez pas trop, quoi.
2: Asté le Crespan. Ouais, les gars, on est des pseudo, hein.
1: Ouais, Crespo, maintenant lui c'est le Crespan.
2: Le Crespan.
1: Ah bon, d'accord.
2: Dédicace spéciale à la mère Flavie des Attiers, que j'aime beaucoup.
1: Ah, merci beaucoup là-bas. La mère, on va saluer depuis ta position.
2: Depuis ta position, c'est Crespan. Mm-hmm. Ouais. Adélaïde Dakoury, dédicace au grand maître de Life TV. Gloire!
1: Faut pas jouer. Est-ce que moi, je vous ai dit qu'avant que l'émission. Il y a quelqu'un qui m'a appelé, je sais pas si c'était des blagues. Il m'a appelé mon numéro, puis il m'a dit je vais parler au grand maître.
2: Et
1: je te promets, je ne comprenais pas. Après, je sais pas si c'était identique dans la ville. Je vais parler au grand maître. Il a dit ton grand maître, il donne quoi?
2: Fallait gérer la consultation.
1: Non, après, j'ai bloqué. C'est compliqué. Il n'y a que lui qui puisse consulter. Moi, je ne peux pas, franchement. Vous le retrouvez d'ailleurs tous les jours jusqu'au jeudi. Du lundi jusqu'au jeudi.
2: Ouais.
1: Voilà, à 22h sur Live TV. Donc, allez-y, consultez là-bas. Le grand maître va vous répondre.
2: Gilberto Dua. Bonsoir la team du Grand Saut. Vacances, bon week-end à tous. Merci à toi également.
1: Merci. Bon week-end sur Live Radio.
2: Bon week-end.
1: N'oublie pas, après nous, il y a une séance mix.
2: Ouais.
1: Hey, c'est pas bon. Bye Sanjé. Ouais. Bisous là-bas. Reçois, mon Sanjénis.
2: On termine avec Zou Gervais. Zou.
1: Allons-y.
2: Je fais un coucou à tout le personnel de la présidence de Côte d'Ivoire, au président de la République, son excellence, monsieur Alassane Ouattara.
1: Mais
2: c'est Zou. Il est inspiré, ce monsieur.
1: Où on s'en va?
2: Il est très inspiré.
1: Oui, ça chauffe.
3: Ah ouais, mais c'est Zou.
1: Allô. N'oubliez pas, c'est aussi l'occasion de nous appeler pour une dédicace ou bien un message. Ah, et on a quelqu'un dans notre téléphone. Allô.
4: Allô?
5: Il faut comprendre.
1: Allô?
4: Allô? Oui, allô?
1: Oui.
4: Oui, on dit quoi la team?
1: Voilà, nous on est calés, ça va bien. Et toi?
4: Ouais, ça va. Je vais faire un gros big up à mon big boss, Ricky.
1: Yay.
2: Ouais,
4: il nous manque, il n'a qu'à revenir à 10h, il va nous redistribuer nos tickets.
1: Tu as vu, non? Ticket là, on dit tu gagnes aussi. C'est quoi? Nous on ne doit pas ticket. Toi, tu sais quoi tu fais? C'est quoi tu viens nous faire là?
4: Vous donnez ticket.
1: On donne ticket.
4: On va tester pour vous là pour voir.
1: Est-ce que tu n'as pas raison?
3: Tout de suite la même.
2: Tout de suite, c'est elle qui donne la question.
4: Envoyez ticket, on va tester maintenant.
1: Non, tu as droit à une question. Tu donnes la bonne réponse. Tu pars avec le ticket. Nous-mêmes, pour nous, la question est plus facile que pour Ricky là. Si mon temps, il me tape ici.
4: On va voir la question.
1: Allez, donc, le grand show vacances, la version vacances a démarré quand exactement? Tu as trois propositions de réponses. Je donne même trois propositions. On est gentil. Donc, tu as le 30 juillet. Tu as le 3 août et puis tu as le 15 août.
4: C'est le 30. Attends, elle est quitte pas.
1: Ça a commencé.
4: Mais actuellement, vous êtes à la troisième semaine. Si vous êtes à la troisième semaine, disons que ça a commencé. Aujourd'hui, le coup est 21.
1: Yeah!
4: Ouais. Le 3.
2: Ouais!
1: La bonne réponse.
2: Bien envoyé.
1: Tu nous as mis dans quelque chose,
2: hein? Bien envoyé. J'aime tout ça.
1: Viens te dire.
4: Ça fait 3 semaines. On est ensemble.
1: Ouais, ça fait 3 semaines. C'est vrai. Tu as vraiment bien calculé. Ça fait 3 semaines que tu es à l'écoute du grand show des vacances. Merci à toi pour la fidélité. Donc, t'inquiète pas. Ibé, prends ton numéro. Il va t'appeler. Tu viendras récupérer tes deux tickets.
4: Pas la peine.
1: Comment ça?
2: Comment ça se passe, Ahmed?
1: Il y a Rick ou Jean-Toi et puis Ibe, mais c'est comment? Faut nous expliquer.
4: Ibe, c'est.
1: Ibe, tu sais. Non, il dit cette fois-ci, il dit c'est bon, il a changé.
4: Il a changé.
1: Viens prendre tes tickets. Tu passes quand tu veux. Dans tous les cas.
4: La semaine avant, toi, mais hier, il a vu l'état assis devant l'antenne André Mopelin.
1: On peut faire ça. C'est mauvais, hein. Tu passes quand tu veux. Tu veux passer, tu passes aujourd'hui, récupérer tes tickets. Sinon, tu passes lundi.
4: Il a envoyé ça en live. Hey, sur WhatsApp.
1: Sur WhatsApp, non. D'accord, c'est bien noté. Merci beaucoup. Et puis, reste bien connecté.
2: Oui.
1: On salue tout le monde là-bas. 27 225 49 880, notre numéro de téléphone, si vous voulez choper des tickets. Ou alors, passer une petite dédicace à quelqu'un qui vous manque. Ben, on est ouvert. Hein.
2: Le kiosque est dédicace, ouvert. Ouais. Bon, c'est plutôt un message. Ah, merci maman pour le plat que je vais manger ce soir. Merci beaucoup. Tu es un ange. On va plein de bisous.
1: Mais pourquoi tu regardes ta
3: boîte? Il n'a pas encore mangé.
1: Tu fixes la caméra. Ah, ouais, oui. Ouais. Parce qu'il y a la caméra.
3: C'est un plat, il n'a pas encore mangé. Attends, tu as fouillé peut-être la personne qui t'a envoyé là. Tu as cogné, c'est vas-y.
2: Ça peut jamais. Non, j'adore sécuriser. Moi. Il va me bomber. Après l'émission, rapidement.
1: D'accord. 27 225 49 880, le seul numéro de téléphone pour remporter. Il a appelé, il a eu des 7 tickets. On est plus gentil, nous, là. C'est la type la plus gentille de la radio.
2: C'est cadeau.
1: Ça vous a dit. Vous appelez maintenant, vous repartez avec. Yeah.
3: Ah, ils n'ont qu'à finir de parler. J'ai une dédicace, là.
1: À qui?
3: Ils n'ont qu'à finir d'abord.
1: Il faut recevoir notre auditeur ou notre auditrice. Allô?
6: Allô, bonsoir, la team du Grand Show Vacances.
1: Bonsoir.
2: Bonsoir.
1: On parle à qui?
6: Ça va. Vous parlez à Serge.
1: Serge appelle d'où?
6: De Port-Bouy.
1: Donc tu appelles pour gagner ticket aussi.
6: Exactement. Sinon Ricky nous faisait gagner chaque
1: mois. On a compris. On va vous faire quelque chose. Ricky, c'est pas l'heure de Ricky. À propos, je vais te poser une question.
2: Oui.
1: Comme c'est Ricky, c'est moi que tu connais là. Est-ce que tu peux me dire les noms des trois animateur du grand show des vacances? Merci là-bas.
6: Econ.
2: C'est la star où?
6: Saigon.
1: Ah oui, c'est fermé maintenant.
6: Et puis Léon.
2: Wow. Nos auditeurs sont formidables.
1: C'est toi qui joues.
2: Ouais.
1: Bravo, tu as eu 7 tickets. C'est quand tu veux, mais tu peux venir
6: pour récupérer. MACP, il y a une CP avec qui.
1: CP. C'est un comportement d'Efali là qui est en train de faire. CP, comment?
6: Non, jamais. C'est MACP.
1: C'est que sinon, on t'a donné 20 avec qui tu veux.
3: Mais de ça qui s'agit.
2: CP s'appelle comment?
6: MACP, elle s'appelle Esther.
1: C'est pas elle qui assiste dans la salle là-bas. C'est pas Esther qui assiste ici. Merci beaucoup Serge, merci de rester à l'écoute de la radio. Et puis on l'a dit, hein, tu passes, si tu veux venir prendre la, viens prendre ça maintenant. C'est toi qui vois. Maintenant ou demain ou non, demain ça ne fait rien. Ou lundi. De toute façon, on t'appellera ou on t'enverra ça par WhatsApp. Ouais. C'est OK? Gros bisous là-bas.
2: Voilà, t'as assez bien.
1: Non, c'est bon, on ne donne plus de tickets. Vous êtes obligé de nous rappeler que quelqu'un vous donnait les tickets. Depuis la semaine a commencé, on a l'enchaîne dans vos oreilles. Si vous voulez avoir les tickets, venez appeler. Maintenant, vous allez appeler pour dire que quelqu'un vous donne les tickets. Ce n'est pas bien fait. Ricky, reçois depuis ta position. D'ailleurs, une grosse pensée aussi pour Guy Pacom Sominan qui m'a envoyé un message. Il m'a dit, il dit la gamme de Saigon. Là, mais s'ils font de ça.
3: Les GPS.
1: Donc, voilà, on pense à toi aussi. Modé aussi. Et puis, Manu, on vous envoie de gros bisous. Bientôt, hein, le retour, on espère, Inch'Allah. Bon, pour l'instant, on a dit, on a fini de lire nos trucs. Non, on a donné aussi deux tickets, non?
2: On a donné deux tickets.
1: On a donné quatre tickets même.
2: De quoi tu parles?
1: Bon, on va se faire plaisir. En chanson, un peu de love quand même.
2: Après aussi, j'ai un message. Ah,
1: il y a quoi?
2: Laissez-moi profiter de l'antenne, s'il vous plaît.
1: C'est vendredi, on dit quoi?
2: C'est vendredi. Laissez-moi profiter. J'en place une pour le daron, depuis Fresco. On est ensemble, les vieux. Je connais.
1: Ce qu'il veut te dire, le vieux, c'est que la vie a envoyé foutu. Toi, c'est où ça? Pour toi, c'est où ça? C'est les trucs qui veulent parler. Il faut bien dire la vérité. Ouais. Et on a du bon son pour vous. On se retrouvera. On entend courir.
2: Ouais.
1: Oui, s'il vous plaît.
2: Audacement, vas-y. T'as l'intention de Frankie DiCaprio.
1: On court tout droit vers la deuxième heure. Et pendant la deuxième heure, on aura pas mal de belles choses à vous proposer. Ouais. Notamment le sujet du jour. Et aujourd'hui, quand même, quelqu'un peut rappeler le sujet avant qu'on ne revienne?
2: Un sujet très croustillant.
3: Le mariage est-il vraiment pour le meilleur?
1: Et pour le pire? Est-ce que le mariage, c'est vraiment, de nos jours, pour le meilleur et pour le pire?
2: Oui.
1: Si c'est pour le meilleur et pour le pire, vous nous appelez, vous allez nous dire. Si ça ne doit pas être pour le meilleur et pour le pire, vous nous appelez aussi. Et puis vous allez nous dire, c'est quoi pour vous le meilleur, c'est quoi le pire. On va en parler dans quelques instants.
2: Quand tu parles de ce sujet-là,
1: il y a dit que je vais prendre du recul. Je vais prendre du recul sur ce sujet-là. Parce que tu vois.
2: Pas trop reculer, il y a le mieux derrière.
1: Je ne veux pas que je m'implique trop dedans. Sinon, et puis derrière, on sera parti aussi pour un moment jeu, un moment chanson. Il a dit, il va chanter depuis le début de la semaine.
2: Et non.
1: Tu vas chanter. D'ailleurs, même tous en chantant. Enfin, enchanté, nous tous.
2: Merci.
1: Mais toi, tu as commencé.
2: Ok.
1: Ah bon, d'accord. Allez, à tout à l'heure.

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1: Life Radio 107.7, bienvenue à tous ceux qui débarquent maintenant. Si vous arrivez maintenant, vous avez raté déjà une heure d'émission. Hein. Le rendez-vous, c'est tous les jours, du lundi jusqu'au vendredi, de 18h. 18h, 1 et puis 8 et puis H derrière, jusqu'à 20h. Donc si vous vous connectez tôt, vous ne manquerez rien de ce qui se passe ici. Et la formule pour vite se connecter sur la radio, c'est déjà de mettre l'alarme. Tu mets l'alarme et puis tu télécharges peut-être l'application gratuitement sur Apple Store, Google Play. Comme ça, dès qu'il est 18h, cling-clang, ça sonne. Mais là, si tu connais l'heure, parce que tu maîtrises aussi, tu vas nous écouter via les www.liferadio.ci ou bien tu captes tout simplement 107.7 Life Radio comme tu l'entends. D'ailleurs, on est aussi disponible sur les réseaux sociaux, on va rappeler, n'est-ce pas?
2: Facebook, Instagram, TikTok. La dernière fois, tu as dit Snap, non?
1: Oui, même si Snap,
2: j'ai Snap. Snap de la radio, Snap.
1: D'accord.
3: C'est ma valise.
1: Bon, d'accord. Donc, c'est Life Radio Côte d'Ivoire. Allez-y, si vous avez des dédicaces, lâchez-nous vos dédicaces là-bas. Si vous voulez laisser un message, aussi possible. D'ailleurs, le sujet est aussi posté là-bas. Il y a pas mal de réactions. On aura l'occasion d'en parler dans quelques instants, puisque le téléphone aussi sera ouvert. On vous donnera le sujet. Vous pourrez appeler pour intervenir. Un sujet. Comment on dit ça même? Un sujet.
2: Rocambolesque.
1: Yeah! On va en parler dans quelques instants. En attendant, comme le feu est déjà chaud sur la radio, on va l'allumer avec Edouard DJ. Et puis on reviendra tout à l'heure pour le sujet du jour.
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1: Life Radio 107.7, bienvenue pour ceux qui arrivent maintenant. On est ensemble jusqu'à 20h. Ouais. Et donc là maintenant c'est parti, oui on l'a annoncé, c'est le sujet du jour. On en parle.
2: Ouais, le mariage est-il vraiment pour le meilleur et pour les pires?
1: Le mariage de nos jours, même avant, est-ce que le mariage est-il vraiment aujourd'hui pour le meilleur et pour le pire? Ouais. Si oui, appelez-nous, sinon appelez-nous, donnez-nous vos arguments, ouais, votre point de vue, ça nous intéresse. Pour vous c'est quoi la limite, c'est quoi le meilleur et c'est quoi le pire? Moi j'ai envie de poser la question déjà, on dit le mariage c'est pour le meilleur et le pire. On doit nous expliquer ça même à la mairie je pense.
2: Quand on... Le meilleur pour le pire, si ça va, si ça va,
1: oui, Léon, on doit rester ensemble, pour toi, si ça ne va pas. Pour toi c'est quoi le pire? Le pire ce serait quoi?
2: C'est généralement les épreuves.
1: Ouais,
2: je prends un exemple, un homme qui paie son taf par exemple.
1: Ok.
2: Puis bon, ça a perdu sur un moment. Ça dit que ça continue un an, deux ans, c'est chaud, c'est plus comme avant. Le gars n'a plus de jetons, tu vois. Faut rester, faut pas bouger.
1: Ouais, malgré ça, tu restes.
2: Voilà, faut rester. Parce que, ouais. Ça, c'est aussi le.
1: Ça peut être un pire. Ouais. Ok.
2: Meilleur, les jetons rentrent aussi. Ça va, le gars, gros bolide.
3: Meilleur, là, c'est toujours l'argent même. Moi, meilleur, là, c'est l'argent.
2: Un homme,
3: l'idéal aussi. Et le respect.
2: Bon, c'est pas qu'aujourd'hui même, depuis longtemps, un homme, c'est jetons.
1: Okay.
2: Non, on doit chercher
1: Jésus, il est pas jeton. Ah, il est... Moi, oui.

0: Moi, je dis oui, il n'est pas un homme, il était.
1: Voilà.
0: Il était trop des choses dans le donc.
1: C'est jetons.
2: Pour toi, ça, ce serait quoi le pire?
3: Le pire. Bon, un peu comme ce qu'il a dit. Donc, problème de santé. Des épreuves, tu as perdu un parent, un être cher.
1: Ouais.
3: Santé, et puis voilà quoi. Mais sinon.
2: Oui, mais maintenant, on ne dit même plus le meilleur ou le pire. Maintenant, on dit dans la maladie.
3: Oui.
2: Dans la joie, dans l'abondance. Tu vois, dans le truc. Maintenant, là, mon site, je pense à la mairie. Mais non, on le dit. On dit pas dans les fidélités.
3: Parce que le maire lui-même, il sait ce qu'on peut supporter, ce qu'on ne peut pas supporter.
2: On peut pas supporter. Ah. 27 225 49 880. On a quelqu'un dans le téléphone. Allô?
4: Oui, bonsoir le
2: Monsieur Zou. Bonsoir, bonsoir. Monsieur Zou, vous êtes notre tout premier intervenant sur ce sujet-là aujourd'hui. Est-ce que le mariage, c'est pour le meilleur et pour le pire aujourd'hui?
4: Eh bien, tout à fait. Tout à fait. Je vous dis tout à fait parce que moi-même, je suis un sachant.
1: D'accord.
4: Je vis maritalement depuis pratiquement 14 ans avec la société Zou et Liane, que j'aime beaucoup. Voilà, il faut que je précise cela déjà.
2: Oui, c'est important.
4: Vous allez à la mairie. Oui, comment?
2: Non, c'est important de préciser.
1: Sans aller à la mairie.
4: Voilà, la précision est détaillée. Voilà, donc, quand vous allez, pendant la cérémonie du mariage à la mairie, qu'est-ce que le maire dit? Le maire dit, dans la disette, dans l'abondance d'abord, et la disette.
2: La diversité. L'adversité.
4: Quand ça va, voilà, tout à fait. C'est-à-dire, quand ça va, vous devez être ensemble. Et quand ça ne va pas, vous devez être ensemble. Et quand je parle, tout à l'heure, vous avez deux collègues qui ont donné de très beaux exemples, ça, pour le dire clairement. Le cas de la maladie, par exemple, parce que quand tu le connaissais, il n'était pas malade. Et puis, il chope, je dis n'importe quoi, il chope un AVC, je souhaite faire ça à quelqu'un. Et ça, vous devez rester à côté de lui ou vous devez rester à côté d'elle.
1: Ouais.
4: Ça, c'est un. Et de deux, je prends le cas. Le cas financier, et le monsieur travaillait bien, il te donnait tout, tu étais dans l'abondance, tu étais bien, tu avais jusqu'à deux servantes à la maison, deux filles de ménage. Et voilà que le monsieur, il y a une situation, l'entreprise tombe, le monsieur perd son emploi. Mais la dame, tu restes là, tu ne vas pas. C'est ça aussi une façon de vivre le pire. Donc pour conclure, effectivement, dans le mariage, on devait vivre le meilleur.
1: Et le pire.
4: Et aussi le pire.
2: J'ai une dernière question, Monsieur Zou, avant que vous ne partiez. Oui. Je sais que les gens essaient d'appeler, donc je vais aller rapidement. Est-ce que pour vous, la tromperie, ça fait partie du pire?
4: La quoi?
2: La tromperie, est-ce que ça fait partie du pire?
3: L'adultère.
2: Oui, merci. L'adultère, est-ce que ça fait partie du pire?
4: Ça n'a rien. Déjà, même vous êtes mariés légalement, vous ne devrez pas faire ça.
1: Ouais. Ça
4: n'y est pas dedans. Mais la dame supporte parce qu'elle se dit qu'on est mariés légalement. C'est vrai, il allait me tromper, il a fait un enfant dehors, je ne peux pas partir. Mais c'est des attitudes, c'est des attitudes qui ne sont pas bonnes. Il faut éviter. Quand vous avez une femme que vous êtes mariée légalement, restez fidèle, ça vous met à l'abri de beaucoup, beaucoup. Vous pouvez aller être là-bas fidèle et choper une maladie. C'est elle qui va tout priver.
2: Merci, monsieur Zou.
4: Là où vous avez chopé la maladie, vous allez rester là-bas, c'est elle encore qui va souffrir malheureusement. Donc, pour conclure, restons fidèles et vivons le meilleur.
2: Merci beaucoup, monsieur Zou.
1: Vite fait ça.
4: Le pire n'arrive pas. Mais si le pire arrive, on doit rester ensemble. Merci à vous.
2: Merci beaucoup.
3: Merci, monsieur Zou.
2: Amen. Merci beaucoup, monsieur Zou. On salue la prophétesse. 27 225 49 880, c'est notre numéro de téléphone. Est-ce que pour vous, aujourd'hui, le mariage, c'est vraiment pour le meilleur et le pire? Donc, moi, déjà, comme je dis, on définit d'abord c'est quoi le pire.
3: C'est quoi le
2: quand
3: pire,
2: on sait justement. C'est quoi le pire maintenant, là, on va savoir c'est quoi le meilleur. Allô? Allô?
5: Allô, bonsoir à la team du Grand Show.
2: Bonsoir, bonsoir Momo, bonsoir. Comment tu vas?
5: Oh. Allô?
2: Oui, on t'entend, enfin du moins. Tu nous entends?
5: Oui, oui, oui.
2: Ok, on parle à Momo, non? Ou bien on parle à Guy?
5: Oui, c'est Momo d'abord.
2: Oh, voilà. D'accord. Momo aussi est marié hein, quand même. Momo, je ne sais pas si c'est à la mairie, mais Momo est marié. Momo, est-ce que pour toi aujourd'hui, le mariage, c'est vraiment pour le meilleur et pour le pire?
5: Oui, effectivement, c'est très, très important. Voilà, parce que dans la vie, on dit que dans la vie, il y a au départ. Quand ça va, souvent ça va pas. Quand il y a le soutien,
2: on a vraiment du mal à entendre ce que tu dis. Je ne sais pas si tu vas te déplacer légèrement, parce que la zone où tu es là, c'est un peu... Ok, merci, il n'y a pas de souci. 27 225 49 880, numéro de téléphone. Donc oui, avant que Monsieur Zou n'appelle, Saïd, t'avais la parole. Tu disais pour toi, le meilleur, le pire, c'était quoi déjà?
3: Donc le pire cas de maladie.
1: Tu as perdu ton emploi. Ouais.
3: Voilà, tu as perdu ton emploi. Tu as perdu un être cher. Je suis là.
1: Mais.
2: Non, mais on est timide. S'il vous plaît, arrêtez d'être timide. S'il vous plaît.
3: Je suis intimidée.
2: Non, vas-y, vous parlez.
1: Vas-y.
3: Mais.
1: Oui.
3: Non. Faut parler.
1: Vas-y, on
2: aimerait quand même avoir, t'inquiète, le temps qu'elle retrouve ses esprits, parce que c'est vraiment un sujet, elle a commencé à parler de ça bien avant qu'on ouvre le micro. Du coup, toi, ton avis, est-ce que pour toi, moi je posais la question à Monsieur Zou, est-ce que l'adultère, ça fait partie des cas de figure du pire, en fait, qu'un couple, qu'un mariage peut surmonter?
1: Déjà, je suis contre ça. Ça fait un. Mais tout dépend aussi de la.
2: Mais, reste le mais. Reste le mais, parce qu'il passe avant toi, pour rester dessus. Allô?
5: Oui, allô, bonsoir, c'est Momo qui revient.
2: Voilà, ok. On t'entend super bien. Vas-y, Momo, on t'écoute.
5: Oui. Voilà, comme je disais, vraiment, ce qui est le soutien, c'est très, très important dans le couple. Voilà, c'est vrai, ça va pas. Mais tout le monde peut se soutenir. Mais quand son conjoint est en train de se soutenir, c'est quelque chose qui est très, très vrai. Je me rappelle comme ça. On a perdu notre premier fils en 2017 là. Vraiment, ça m'a beaucoup affecté quoi. Mais bizarrement, c'est là, ma femme m'a beaucoup soutenu. À chaque fois, elle disait que non, c'est la volonté de Dieu. Ça va aller vraiment beaucoup, beaucoup moralement quoi.
2: Et ça donnait la force de surmonter ça. Bon, on ne surmonte pas vraiment, mais au moins de supporter.
5: Mais ta conjointe sincère, c'est. Ton mari et ta femme, c'est vraiment. Voilà, en dehors de ça, mais tu as avoir des maladies, même au niveau physique, ça peut arriver. Quand vous vous entendez, ça aide beaucoup, ça consolide le foyer. Donc moi, je pense, et puis surtout aussi la considération, et puis le respect. Voilà, quand ça, c'est très, très, très important. Parce que dans l'autre, s'il n'y a pas de respect, il n'y a pas. Ça ne serait pas.
2: D'accord, Momo, on a toujours un petit problème avec le réseau. Merci, on a entendu, en tout cas, ce que tu voulais dire, on a entendu, comment je dis ça, la plus grande partie, déjà. Donc, merci beaucoup. Merci beaucoup, Momo, puis tu restes à l'écoute. Oui, toi, tu es jeune, toi, t'es.
1: Oui,
2: on empêche, t'es un homme.
1: Je suis jeune, mais après,
2: la jeunesse.
1: Voilà, ça. Bon.
2: Bref.
1: Mais.
2: Bref, on.
1: Je suis contre ça, mais.
2: Il y a un mais, là.
1: En fait, il faut supporter. Il faut supporter parce que.
2: Supporter quoi?
1: Laisse-moi aller au bout de mes idées.
3: Non, mais attrapez-moi.
2: Faut supporter quoi?
1: Attrapez-la. Il faut supporter.
2: Tu dis, attends, d'abord,
1: il faut supporter. Comme j'ai dit, je ne suis pas pour. Hein, je ne suis pas pour ça. Mais si ça arrive, bon, ça dépend de comment, disons, comment on a établi les bases de la relation. Et puis, le nombre d'années de la relation. Tu ne vas pas venir peut-être.
2: Léon, est-ce que je peux poser une question qui est un peu...
3: Attends, mamie. Tu n'as pas mis adultère dedans, mais la personne doit supporter.
2: Attends un peu, je viens.
1: Reste concentré, vas-y.
2: Est-ce que je peux... La question sera un peu personnelle. Hein, je vais y aller après, je ne connais pas. Ouais. Mais je veux dire, Léon, aujourd'hui, moi, je t'appelle jeune, parce que oui, tu es peut-être le plus jeune d'entre nous. Imagine, je dis tout et n'importe quoi, excuse-moi encore d'aller dans ce sens-là. Tu viens avec tes parents et puis tu apprends que ton daron, ok, il n'a pas été honnête avec ta maman. Enfin, il fait des infidélités à ta maman, par exemple. Est-ce que toi, en tant qu'enfant aujourd'hui, l'âge que tu as, est-ce que toi, j'ai dit qu'il faut supporter là. Tu dirais à ta maman de rester dans un foyer où tu sais à quel point cette situation l'affecte. Tu lui demanderais quand même de supporter, de rester dans ce foyer là.
1: Je vais chercher à savoir qu'est-ce qui s'est passé.
2: Non, on dit tromperie, on dit adultère. Faut laisser faire des choses. On dit adultère.
1: En vrai, je vais chercher à savoir pourquoi.
2: Il a fait ça.
1: Pourquoi le vieux a fait ça? Pourquoi tu as fait ça? Je demande à la maman pourquoi tu as fait ça également.
2: Mais il donne une raison. La raison est peut-être valable ou pas, elle est peut-être solide ou pas. Donc, moi, on t'a posé la question, tu la viens à supporter quand tu es dans le foyer.
1: Déjà, je vais chercher à savoir qu'est-ce qui s'est passé et puis le vieux est parti. Maintenant, si je vois que. Il y a possibilité de régler les choses. Je peux parler à la vieille. Peut-être que ça a été une erreur. Puis le vieux, voilà.
3: Il y a erreur dans ça.
2: Et non, l'erreur était où ça? Il n'a pas bien vu clair quand il partait ou bien?
1: Justement, c'est pour ça que moi je vais chercher à savoir qu'est-ce qui s'est passé.
2: D'accord, oui, ok.
3: On va inverser.
1: Oui.
3: Tu te rends compte que ça, c'est pas un truc. Ta maman trompe ton papa. comment ça,
1: tu as je vais chercher à savoir également qu'est-ce qui s'est passé, pourquoi ça n'a pas marché.
3: Donc ça aussi c'est une erreur. Elle aura commis l'erreur.
2: Mais voilà, donc on peut pardonner son erreur aussi.
3: Pas répondre,
2: hein. Mets ma chaussure.
3: Sinon, je vais allonger sur toi.
1: Vous me mettez
3: chacun,
1: dans quoi
3: chacun a défini ici son pire. Quand on définit ça, on n'a pas mis adultère dedans.
1: Après, la daronne ne peut pas faire ça.
3: Il y a des hommes aujourd'hui là qui sont mariés, ils s'occupent d'enfants des gens, tu sais.
1: Ils occupent d'enfants des gens. Comment vas-tu là parce que je comprends pas.
3: Non, parce que tu penses que ma femme peut pas, elle peut pas. D'accord, quand elles sont au marché là, c'est le boucher là qui l'a enceinté. Et puis enfin que tu dis mon enfant tu as mis ton nom dessus là c'est pas pour toi c'est pour le boucher.
2: 27 225 49 800.
3: Ah ok.
2: Regardez vous faites pète mon
3: truc. Continuez.
2: 27 225 49 800. Appelez-nous. Pourquoi est-ce que moi là la dernière je viens de créer un autre tollé parce que pourquoi tu veux justifier tu vois tu penses que c'est on peut justifier la tromperie d'un homme tu vois là, il s'est trompé mais quand il s'agit quand on a posé la question qu'il s'agisse de la femme là non là elle peut pas faire ça. À quel moment est-ce que on dit tromper c'est destiné aux hommes et que les femmes n'ont pas
1: on n'a pas dit tromper est destiné aux hommes. On n'a jamais dit ça et puis on ne veut pas dire ça.
2: Mais pourquoi tu dis la vie peut pas faire ça. Quand c'est ton raison, tu dis la vie
1: peut pas faire ça.
3: Ça, c'est ta vieille qui ne peut pas faire. Mais sinon, il y a des femmes qui font.
2: 27 225 49 880, on va recentrer le sujet, c'est important. Après, est-ce que pour vous, aujourd'hui, le sujet, le mariage aujourd'hui, est-ce que c'est vraiment pour le meilleur et pour le pire? On veut le savoir. Si vous avez des expériences, vous avez vécu des expériences, vous avez des anecdotes, on aimerait bien prendre. Oui, tu voulais dire quoi?
1: Ouais, moi j'ai une question. Pourquoi dans les foyers de nos anciens, les enfants que les messieurs faisait dehors, était recueilli à la maison. Et le foyer restait solide jusqu'au bout.
2: Attends, je me permets de répondre, tu as fini la question?
1: Vas-y, réponds, réponds à la
2: question.
1: D'accord,
2: déjà quand vous dites que le foyer restait solide, tu n'étais pas là pour savoir que le foyer était solide. Non, je viens.
1: On a vu.
2: Non, je viens. Je vais y aller. Je regarde même pas sur ma gauche, je regarde même pas là-bas.
1: Il y a beaucoup d'exemples. Moi, je prends un exemple.
2: Non, attends, tu as posé une question, je veux bien répondre à ta question et puis maintenant on va faire la discussion. Donc je le disais, à aucun moment on t'a dit que le foyer était resté solide. Bon, déjà même quand quelqu'un construit son foyer, quand tu parles de toi, tu construis ta solidité là. Tu es peut-être le malheur de quelqu'un, tu sais pas toute la souffrance que celles qui ont recueilli les enfants d'autres dehors là, elles ont dû dans le foyer que tu appelles solide et qu'à l'époque, c'est pas la même époque déjà. Elles n'avaient pas d'autres alternatives. Bah oui, même aujourd'hui, même aujourd'hui, quand tu es marié, que tu vas exposer les vices de ton mari, ce que tu subis dans ton foyer, on essaie dans un premier temps de régler. Ils sont rares les parents qui vont essayer vraiment de comprendre leur enfant et de dire que si ça marche pas, faut sortir de là. Ils sont pas beaucoup. On aura l'occasion, on va revenir. Garde, ta question est bien là. Moi-même, je sais ce que j'avais dit là, c'est là aussi, mais on doit marquer une pause. On vient de me rappeler ça. Du coup, je vais marquer cette pause là et on reviendra. Le sujet est toujours le même. Est-ce que pour vous, vous pensez aujourd'hui que le mariage, c'est vraiment pour le meilleur et le pire? Le seul numéro de téléphone sur lequel vous pourrez appeler, c'est le 27 225 49 880. À tout à l'heure.
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0: Music. 27 225 49 880, on parlait de ça aujourd'hui là. Le sujet on est en train de parler de ça, c'est très passionnant.
1: Vas-y, conduis.
0: Non, oui, donc tu avais posé la question, ouais. Et je répondais, donc je disais, je pense que hors antenne on en a parlé. Tu dis que non, les foyers tenaient. Bon, ouais, moi je veux bien, parce que moi, comme tu dis, moi, de ce que je sais, de ce que j'ai pu voir dans mon entourage, à l'époque là, elles sont combien nos mémés? Parce que je dis même pas encore nos mamans, parce qu'il y a des moments là d'autres n'ont pas supporté. Moi là, il y a beaucoup de gens n'ont pas supporté dans sa vie là. Beaucoup de gens, donc nos mémés à l'époque, pour une femme qui peut-être n'avait pas de diplôme, n'avait pas vraiment de revenus à part peut-être la forêt, le champ de son mari, peut-être que tu veux donner un peu à manger à ses enfants. Une fois quand tu étais mariée, ton mari s'occupait entièrement de toi. Souvent même ça rentrait, mais il s'occupait même de sa belle famille aussi. À l'époque, on s'occupait vraiment de sa belle famille. Donc une femme comme ça, quand elle sait qu'elle n'a pas son devant, si elle laisse son mari, ce monsieur-là, et qu'elle a déjà des enfants à charge avec ce dernier, ses enfants-là, qui va venir s'occuper de ses enfants? Si elle va, même elle va aller travailler où? Elle a quelles compétences dans quoi? Faudrait même son papa là, donner ça à ses fils. Les femmes là, quand on faisait femme à l'époque là, elle va se marier, elle n'a pas dans l'héritage même, on les mettait pas vraiment dedans en fait. Ils sont, c'est pas dans beaucoup de cultures où on les mettait dedans. Donc c'est les hommes, c'est leur héritage. Mais eux, s'ils vont se marier demain, ils doivent s'occuper de leurs enfants. Donc c'était généralement à eux qu'on donnait des héritages. Donc la femme, quand tu te maries, quand tu as fini, tu t'es marié, tu es parti là, tout ce que ton mari a là, vous partagez ça là-bas. Si la plantation de champs, il a fait une femme comme ça là, ça dit que mon mari m'a trompé, il a pris mes assiettes, mes enfants. Qui va s'occuper des enfants? Qui s'occupe de toi? Tu veux qu'elle aille où même? En fait, où
2: elle va chez ton papa? Il te dit, pardon, va te marier.
0: On peut pas même. Et tes parents là même ne veulent pas t'avoir à la maison. C'est un échec. Ils savent que si tu viens à la maison là, ça fait. C'est beaucoup de choses. D'ailleurs, il sera la risée, parce que c'est les familles. Dans le village là, il sera la risée des autres familles. Ta fille qui a marié, on l'a chassée de son foyer là.
2: C'est ça.
0: C'est quel enfant tu as éduqué? Ça, déjà, il sera la risée du village. Mais en plus, lui-même là, il n'a pas de temps pour venir s'occuper de. Lui-même, ses petits enfants qui sont sa femme, ses enfants, ben, il faisait enfant pendant longtemps aussi. Ses enfants qui sont là, s'occupaient d'une femme qui a été mariée qu'on a jetée. Donc, oui, elle a quelle alternative? Tu parles de quoi?
1: Écoute, moi, je connais une famille où le monsieur, il était avec la dame. La dame, elle travaillait, ça je te dis. La dame, elle travaillait. Le monsieur, il a fait plusieurs enfants d'Eo, mais il n'est jamais parti.
2: Mais elle travaillait. Les enfants, même.
1: Ils se sont mariés. Elle n'est jamais partie, non? Oui.
2: Ils ont des enfants.
0: Elle connaît les
2: femmes. J'ai dit que les enfants sont pas du monsieur.
0: Elle connaît femme.
2: Parce que ce que tu sais pas là.
0: Oui, ça peut être vice versa.
2: Ce que tu sais pas là. Elle peut souffrir dans son foyer. Elle va pas montrer. Et il y a quelqu'un dehors là-bas qui l'a rien heureuse. Vous pensez que genre. Toi, tu connais l'hypocrisie des femmes.
0: Il y a un monsieur qui disait. Moi, j'ai eu beaucoup d'histoires comme ça. Vous, comme vous savez pas. Généralement, c'est tes sanguins là, tes évadénis, non, mais pas ça pour lui dire. Pas tu as pensé que tu as fait, tu as des gourmets, moi tu fais souffrir une femme, et puis elle a assisé, puis elle te regarde, elle dit rien.
1: Donc là,
0: à un moment donné, il faut te poser beaucoup de questions.
1: Vous êtes en train de nous dire.
0: C'est l'enfant de ton voisin, même, c'est toi qui es scolarisé dans ton maison.
1: Vous êtes en train de nous dire que les femmes qui vont semblant ne pardonner l'infidélité, ne pardonnent pas vraiment, mais elles font des choses ailleurs.
0: Non, excuse-moi, je vais te dire un truc.
1: Oui, vas-y.
2: Mais il y en a qui font
0: pardonner, là, ça ne veut pas dire oublier.
2: Oublier.
1: Ouais.
0: Je parlais à quelqu'un qui a dit, que je dis, moi je dis, moi c'est ma conception, moi, des choses. Moi, quelqu'un qui a me trompé, là, je veux dire que je me vois, la confiance, là, quand tu l'as perdue, là, pour la retrouver, là, et dans un foyer où tu vis, tu es marié avec quelqu'un en qui tu n'as pas confiance, c'est la porte ouverte à tous les vices, en fait. Où il est là, c'est que tu perds. Le gars, il sort même s'il est avec ses potes, même s'il est couché à l'hôpital, il t'appelle pour dire que déjà. Tu as dit qu'il ment. Tu as dit que c'est pas vrai. Et puis, du coup, même toi, ça te donne. Tu es libéré. Toi-même, tu as sorti, tu as allé faire la même chose. Juste, tu as pas besoin d'un seul gars. Et moi, vous en même temps, moi, si femme, ça te vous dit.
1: D'accord.
0: Si tu as trompé une fois avec une go, le retour là, si là, ta femme, elle t'a pas pardonné, elle n'a pas laissé, puis elle est dans ton foyer là. Le retour là, faut te dire que peut-être tous les gars du palier d'en face là, elles se tuent tous.
1: Donc tu veux dire que nos mamans d'avant qui. Bon, qui
0: arrête de parler de nos mamans d'avant.
1: Attends, tu as pris un exemple.
0: C'est nos mamans d'avant.
1: Si.
0: C'est vous qui avez démarré avec nos mamans d'avant.
1: Arrêtez. Nos mamans d'avant qui ont
0: pardonné. Ne prenez pas les blessures de nos mamans d'avant là pour venir faire des. Pour venir brancher. Vous branchez ça comme ça, c'est normal. Tout ce qu'elles ont traversé dans leur foyer. Elles sont obligées de rester. C'est d'autres avaient la chance. Moi, je dis tout le temps, je parle de maman, je suis fière de ma mère.
1: Oui.
0: Quand elle avait l'opportunité de le faire, elle a fait. Et puis, elle n'a pas arrêté derrière. D'autres n'avaient pas cette opportunité-là. Donc, ils sont restés dedans. Elles sont restées dedans là-bas jusqu'à leur mort-là. Tu sais pas quelle cicatrice, leur cœur-là. Elles sont parties avec ça, tu sais pas. Donc, arrêtez de brandir nos mamans d'avant. Les blessures d'avant, là, nous, on ne veut plus charger ça. Aujourd'hui, on n'est pas obligé de rester avec quelqu'un parce qu'il a 20 hectares de trucs. Non. On parlait des gens, non, quand c'est des milliardaires. Les femmes qui ont marié des milliardaires qui ont divorcé. C'est quoi le
2: mariage? L'argent ne retient pas tout le monde.
1: Ma question est simple. Écoute, je disais.
0: Ah, si elles sont nombreuses à avoir divorcé. On prend la liste, elles sont nombreuses. Elles sont nombreuses. Bill Gates même a divorcé.
1: La question est simple.
2: Même
1: je disais.
2: Prends mon exemple. C'est moi.
1: Nos mamans qui.
2: Mais
1: ça serait bien si tu disais non.
2: Non, vas-y.
1: Nos mamans qui ont pardonné, elles sont restées. Donc elles ont fait des choses. Ça veut dire que non, les enfants après qui sont venus, c'était pas forcément pour le vieux. C'est ça, c'est ce que tu veux nous dire.
0: Non, on dit pas
2: peut-être,
0: forcément.
2: Peut-être.
1: Quand la femme pardonne, elle pardonne pas réellement. C'est ce
0: non,
1: que tu
0: j'ai pas dit ça. À aucun moment j'ai dit ça. J'ai dit pour celles qui n'ont pas pardonné. Je dis qu'elles ont perdu. Après, pour moi, quand je perds la confiance en quelqu'un, c'est super compliqué après. Ça ouvre la porte à beaucoup de choses. Parce que pour moi, et d'autres vont dire non. Ça fait partie des fondements d'un foyer. Quand tu dis je veux me marier, c'est parce que quelque part la personne en face de toi te donne une certaine sécurité, une certaine confiance, tu vois. L'avenir là, vous planifiez ça à deux. Donc c'est quand on se met ensemble pour planifier, c'est pas la confiance. On a confiance l'un dans l'autre, qu'on se met ensemble et qu'on dit on veut construire quelque chose. Et quand cette base là, pour moi, elle s'effondre, quand la confiance n'est plus là, on construit plus rien. Tout ce qui vient pour moi, hein, moi je le dis, c'est du mensonge, c'est du brouillard en fait. J'ai perdu la confiance en toi pour construire ma vie, mon avenir, le futur de nos enfants là. Ça s'est effondré.
2: C'est fini.
0: Et quand tu dois quoi pour quoi? On construit quoi? On construit dans le mensonge, hein. Mais il y a donné même liquidation.
1: Non, moi je suis pas d'accord.
2: Cadeau, pour être vrai,
0: je pense que pour moi ça sera vraiment difficile. Pardon là, je prône ça, je suis d'accord. Mais comme je dis là, après aussi, c'est vraiment compliqué. Donc il y a des risques que j'ai pas envie de prendre quand on est dans quand on décide, comme je dis, quand on est marié, il y a des risques qu'il faut pas prendre. Parce qu'après, ce qu'on perd là, c'est trop gros par rapport à ce dans quoi on se met en fait, tu vois. Tu prends le risque de perdre des années où tu as passé plein de temps à construire quelque chose avec quelqu'un de solide, quelque chose en quoi les gens croient, en quoi toi tu crois. Et tout ça s'effondre parce qu'à un seul moment tu t'es laissé aller en fait. Les épreuves là, tout le monde rencontre, qui dit que c'est les hommes seulement qui sont tentés. Non, vous savez combien de fois nous on est tenté, combien de fois on bave, parce qu'en même temps, mais ce n'est pas le modèle original que je voulais. Mais comme tu remplis beaucoup de critères, voilà. Moi j'ai resté là, je suis assise, on est en train de gérer notre chose, notre petite life. Et toi, tu penses que quand ils sont là, ils ne voient pas les beaux gosses musclés, tatouages, tablettes, tu penses qu'on ne voit pas,
2: ouais. Les trucs, tout ça.
0: Les locks, tu penses que ça, on ne voit pas. Mais on est assis, parce qu'on dit que non, la confiance qu'on a, ce qu'on est en train de construire là, c'est beaucoup plus important que peut-être ces critères-là. Et toi, tu te permets d'aller jeter tout ça en une nuit.
2: Quelques secondes.
1: Est-ce que tu penses que la solution est selon, parce que en fait moi je veux m'attarder sur ça. Est-ce que tu penses que pour un homme qui trompe
0: une femme qui trompe vice versa,
1: est-ce que la solution c'est d'aller tromper ce dernier ou cette dernière là?
0: Non, je dis pas que la solution c'est de tromper. Je suis en train de te dire que ça peut arriver.
2: On dit que nos maris nous trompent. La solution, c'est parce que on se délaisse, on fait plus les chichis et tout. Le jour ta go te trompe.
1: Oui.
2: Faut changer tes chocoteaux, faut changer les
1: débats.
2: Tu dis quoi?
0: Non, mais il a
2: quand on dit qu'à porter les lingeries fines, on a qu'à faire ceci, cela pour que vous reveniez à la maison. Vous aussi changez votre truc.
0: C'est pas d'aller tromper en retour. Mais comme je dis, quand les choses s'effondrent, quand quelqu'un est dans un état émotionnel instable, et parce que là, tu viens de gâcher quelque chose, c'est beaucoup de pression, c'est beaucoup de stress. Ça peut pousser la personne à aller faire des trucs qu'en vrai elle ne voulait pas faire aussi. Tu vois, parce que là, mentalement, émotionnellement, la personne est faible.
1: Il faut chercher à comprendre aussi pourquoi la personne.
0: Dans l'état, toi, tu es là. Tu peux pas venir me dire que ma chérie, j'ai attrapé mon mari, c'est quelqu'un, ou bien mon gars, c'est quelqu'un. Puis tu vas venir me dire que de chercher à comprendre quoi. Moi, mais mon corps, mon cerveau comprend quoi là. Faut m'expliquer. Il comprend quoi. À l'instant, tu es là. Je ne peux pas comprendre.
2: Tant que vice versa, parce qu'aujourd'hui, même dans l'affaire d'argent. Vous avez dit que oui, femme doit avoir l'argent aussi. Passer tant d'attente, vous voulez les 50-50.
1: Non, donc, on ne veut pas les 50-50.
2: Aussi, la femme doit avoir 50-50. Oh, d'autant plus que la femme doit pardonner. L'homme aussi doit pardonner. Donc, quand tu vas chercher à savoir pourquoi tu m'as trompé, toi aussi dois chercher à savoir et puis comprendre qu'effectivement, ça m'avait touché. C'est pour ça qu'il était trompé aussi.
1: Oh ben. Ce n'est pas la solution.
0: Moi, j'aurais dû poser la question.
1: Ce n'est pas la solution.
2: C'est quoi la solution?
0: Quoi qu'il en soit, comme on l'a dit, le pardon, c'est divin, tu vois. D'après notre invité, divin. Le pardon, il est divin. Donc, pour ces femmes-là, pour qu'on pardonne aussi, il y va de la réaction, du comportement de l'autre en face, celui qui a commis l'erreur, tu vois. Et comme on dit, ça peut être une erreur.
2: Vous savez pas à quoi vous vous exposez.
0: Bref, on va dire c'est une faiblesse. Ça a été une faiblesse, un moment d'égarement. Donc tu es allé faire quelque chose. Maintenant, si tu veux vraiment, si tu tiens vraiment à ton couple, je pense qu'il y a des comportements à avoir. C'est vrai que souvent on dit on se fait du mal tout le temps. Et puis souvent il y a des choses qu'on essaie de. On laisse tomber parce que la personne en face en train de faire des efforts pour montrer que voilà, en fait non, c'est un truc qui s'est passé. En fonction de ton comportement en face, mais ça va prendre beaucoup de temps. C'est pour ça dire, est-ce que ça vaut la peine, hein, de gâcher, voilà, de gâcher ça à
1: non,
0: cause de...
1: Non, non, non.
0: Donc vraiment,
2: et
0: c'est
2: puis
0: compliqué.
2: Après, quand
0: hein.
2: tu sais que tu n'es pas prêt justement à être correct,
1: faut pas t'engager.
2: Faut pas t'engager. Faut pas aller faire souffrir enfin des gens. Parce que tu as rencontré une fille qui a peut-être te dit non, je suis pas prête et tout. Tu vas tout faire. Monter, descendre pour dire non,
0: la
2: je suis bien, c'est toi que je veux. Je veux me caser. C'est toi la femme idéale pour moi.
0: Et dans les deux sens. Dans les deux sens.
2: À la mairie ou à l'église, c'est pour dire je te donne cette alliance, signe de notre amour et de notre fidélité. Pourtant, tu sais très bien que. Une semaine après, même pas une semaine, le même soir, là, tu es en train d'envoyer un message à Ningo pour dire bébé, tu me manques, tu sais, c'est là. Bon, c'est les parents, hein. C'est les parents qui ont fait. Sinon, moi, je ne voulais pas. C'est la pression qu'on me met.
0: On en parle.
2: Et tout.
0: Mais il ne faut pas qu'on reste juste sur le cas de l'infidélité. Hein. Bon, l'infidélité aussi, dans un sens. Parce qu'on parlait de meilleur et de pire. On a eu pas mal d'exemples sur les réseaux sociaux. Je prends le cas de cette jeune dame qui s'est mariée, qui a fait un mariage en pompe. Et puis, le lendemain du mariage, on apprend que le monsieur avec lequel elle s'est mariée, en fait, c'est un vendeur d'illusions, c'est un VI en fait.
1: Ouais,
0: dans ce cas-là aussi, est-ce que pour vous aussi, c'est le meilleur, il faut rester dedans. Un foyer où tu, dans lequel tu t'en rentres et puis tu te rends compte qu'en fait, la personne qui est en face de toi, c'est un menteur, c'est un anarcheur, il dit ça comme ça. Tu acceptes de rester dedans parce qu'on parle de tromperie, mais tout ça c'est la tromperie aussi.
2: J'imagine, c'est ta
0: chance. Tu restes dedans, mais tu supportes pas, c'est le pire. C'est une question à Léandre. Je vous pose la question.
2: Deux mois de relation.
0: Vous pouvez même rester depuis longtemps, il n'y a pas de souci. On ne connaît jamais vraiment quelqu'un.
1: Oui.
0: Tu rencontres le gars, il te fait miroiter que c'est toi la femme de sa vie. Ou même tu rencontres la fille. Elle a tous les critères que tu recherches chez une go. Vous dites que non, je veux me caser. Tout va bien, vous le levez bien. Puis à un moment donné, elle te dit bon, vous décidez de vous marier. Elle n'aimait pas tout. Voilà, moi je suis tant. Et puis, tu rencontres après le mariage. Comme je dis, on a eu l'exemple de la jeune dame en question. Ouais. Après le mariage. Tu découvres vraiment le vrai visage de la personne, en fait.
2: Mariage
0: en fait,
2: à crédit.
0: En fait, c'est pas qui elle te disait qu'elle était. Elle, là, peut-être c'est une généreuse de... Tu vois ce que je veux dire, non? Peut-être, j'ai les sugar, nanana, mais elle te faisait penser que... Tu faisais croire que, voilà, c'était la femme parfaite, la femme de foyer ou la femme qu'on doit mettre dans sa vie pour l'éternité. Ouais. C'était elle, en fait. Et tu finis, tu découvres qu'en fait, non, c'est une généreuse. T'es une escort girl, ou bien non, tout ce que t'as vendu là, c'est pas ça. Tu fais quoi? Tu sais, ça fait partie du pire. Est-ce que pour toi, ça fait partie du pire? Est-ce que tu peux rester dans un foyer comme ça?
1: Je vais répondre à ta question qui est très importante. Mais Saïgon a parlé d'un truc, mariage à crédit. Moi, j'ai suivi l'histoire du jeune. Peut-être que le jeune, il aimait vraiment la demoiselle. Et au départ, elle a peut-être imposé ses conditions.
0: Il faut répondre à la question.
1: Calme-toi. Elle a peut-être imposé ses
2: conditions.
1: Quand
2: on aime, on est vrai. Non,
0: voilà, ça c'est important. C'est important qu'on recadre. C'est important qu'on recadre, même vous deux. Je vais recadrer.
1: Ok.
0: Qu'il y a eu des raisons ou pas. Moi, je viens de te poser une question.
1: Oui.
0: Le truc, c'est pas de savoir s'il a pas fait ci, s'il a fait ci, il a menti ci, c'est parce qu'il aimait vraiment la personne. C'est pas ça qu'il s'agit. Vous êtes mariés.
1: Oui.
0: Tu découvres que ton conjoint ou ta conjointe, en fait, n'est pas la personne qu'elle t'a fait croire qu'elle était. Je m'en fous, moi, des raisons. Excuse-moi de te dire ça comme ça. Je m'en fous de. C'est parce que non, je voulais pas la perdre. Il y en a qui vont te sortir ça. Hein. Non, c'est parce que vraiment, je voulais. C'était la femme de. Je sais pas. C'est pas.
1: Oui.
0: Tu restes avec la personne ou pas. Comme l'exemple, je viens de te prendre. C'est une géreuse. Elle t'aime, il n'y a pas de drap. Mais voilà, c'est une géreuse. C'est une escorte. Tu restes dans ton foyer. Tu supportes ça parce que pour toi, ça fait partie du pire. Ou bien tu t'en vas.
1: Elle a retenu d'avoir arrêté. Ça dépend aussi. Si je
0: c'est son job, tu parles de quoi?
1: C'est son job. Non, faut boire.
2: Arrêtez ou pas.
1: Non, faut boire.
0: C'est son job, tu parles de quoi?
2: C'est ouvert, non?
0: Arrêtez ou pas.
1: Oui.
2: En tant qu'homme, là, avec ta fierté, tes amis sont au courant, tout le monde au courant, tu vas la laisser.
0: Mais au courant,
2: tu vas la laisser.
0: C'est ta vie. Toi, tu prends ou bien tu laisses?
1: Déjà, parce que quand je partais derrière la petite, j'ai demandé l'avis des autres.
0: Non, moi, c'est pour ça que je dis comment ça ne m'intéresse pas les autres. Les autres ne m'intéressent pas, je parle de ta vie à toi.
1: C'est ce que je t'ai dit.
0: Réponds, est-ce que tu te dis tu bois ou bien tu restes dedans?
1: Si je l'aime réellement qu'elle a arrêté, ok, il n'y a pas de problème. Si c'est son job,
2: tu peux l'aider à arrêter.
0: C'est son job.
1: C'est mort.
2: Qui va l'aider à arrêter?
0: Elle ne peut pas arrêter avant de venir. Elle peut changer.
2: Elle cherche quelqu'un qui a l'aider à arrêter.
0: D'accord.
2: Et puis c'est Léon qui a l'aider à arrêter.
1: Si c'est son job, c'est mort. Non, c'est mort.
0: Allez,
2: jouez mal.
0: On marque une autre pause hein, quand on reviendra. Vous inquiétez pas, il y aura d'autres moments assez exceptionnels à partager sur la radio, notamment notre petit défi musical. Le sujet là, je pense qu'on va boucler ça comme ça. Parce qu'il y a des gens qui ne veulent pas vraiment répondre à certaines questions ici. On va s'arrêter à ça. On se retrouvera pour la suite et la fin de ce programme. À tout de suite.
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1: Le grand show sur Life Radio, c'est 107.7, c'est comme tu l'entends. Et c'est déjà bientôt, dans quelques minutes seulement, ce sera la fin. Mais avant que ça finisse, comme on l'a dit, c'est vendredi. Et vendredi, tout est permis, tout se passe en chanson sur la radio. Un sujet du jour assez mitigé, houleux. On va maintenant passer au jeu. Il ne faut plus t'en parler, pardon, c'est bon.
2: Quel conseil?
3: Vas-y. Si vous n'êtes pas prêt, ne vous mariez pas, pardonnez. Parce que si tu ne peux pas supporter meilleur, tu ne peux pas supporter pire. Faut rester seul.
4: Non, meilleur, on va toujours supporter meilleur.
3: Il y a des meilleurs aussi là, non.
2: C'est trop meilleur pour toi, quand même.
3: Il y a des meilleurs, non. C'est meilleur là qui est beaucoup d'habitude. Tu quittes milliardaire, là, ça qui est meilleur là.
2: Allez, je pense que la boucle est bouclée.
3: Oui, oui, voilà. Allons-y.
2: Voilà. On va y aller. Voilà. Le principe du jeu, il est super simple. Je rappelle que vous pouvez aussi appeler et participer à notre jeu. Vous gagnez quoi? Des applaudissements.
4: Bien nourri.
2: Bien nourri. Allez, donc principe super simple, on va mettre des chansons, donc vous aurez la chanson, elle passera avec le volume, et à un moment donné, on va baisser le volume, il faudra chanter, continuer de chanter, garder le cap, donc justement d'où le titre du jeu, chante ton couplet.
4: Oui, chante ton couplet.
2: Voilà. Même quand le curseur baisse, quand le volume baisse, tu dois continuer à chanter.
4: Faut savoir choisir les morceaux.
3: Pas pour nous humilier.
2: Première chanson, il y a une qui est loveuse. On va commencer elle. Il y a pas me regarde. Tu te désolidarises. 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C'est ça?
3: Chanson, mais je connais pas pour dire que je vais commencer.

0: Ça vient en moi, Best Man. Parce que moi, c'est
1: Best Man.
2: Non, mais elle connaît le son.
0: Bref. J'imagine notre chanson. Non, non, oui, pas cette chanson. Aïe, aussi. Il y a mes chansons, tu connais pas. Allez.
1: Non, c'est que pour moi, je sais qui est capable. Aïe.
0: Écoutez.
1: Attends.
0: Le vieux puissance.
1: Quoi, c'est la patte là?
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0: On chante un peu fort,
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1: Faut pas couper la voix,

0: à moi et de
1: t'as dégagé.
2: Il y a ce moment de mettre dans le refrain.
1: Oui, méchante la
2: trop facile.
1: Je suis mauvaise.
2: Non.
1: Allez, donc, toi, tu c'est bon, c'est ton tour, là.
3: Un bon son, s'il te plaît.
1: Un bon son, non, ok. Toi, tu es rappeur, non?

0: Yeah.
1: Cool.
2: Yeah.
1: Commence
0: pas bien. Ok, ça y est,
2: gay,
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2: hey, hey,
0: il était bon, il était.
2: Tu connais pas.
0: Non, faut pas t'en faire de tout pour moi.
2: Yeah.
0: Yeah.
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0: Yes.
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2: pas. Yeah, hey, y'a pas fait, là.
0: Non, non, après, après, je connais pas. Tu m'envoies loin, mais laisse-moi
2: le refrain. Au moins,

0: Ça, c'est un éléphant.
1: Tu peux diminuer.
2: Voilà,
1: tu peux diminuer.
2: Non, non, non, non.
1: Allez, on va voir maintenant. Vous voulez de l'ivoirien, non?
3: Alors, mesdames
0: et messieurs,
3: est-ce que
0: vous êtes prêts pour cette chanson?
1: C'est nous deux.
0: Non, c'est pas
1: vrai. Lève la main. Là-haut.
0: Lève la main.
1: Down.
4: Là-haut.
1: On y va.
4: C'est parti. Tout le monde. J'ai dit.
3: Ça va commencer.
1: C'est les humains dedans.
3: Vous êtes prêts?
1: On y va.
3: Mais moi, je suis pardon. Il y a tapé la vidéo. J'avoue, des personnes m'ont dit que moi, je suis brutal. Arrêtez ça. Il y a lancé la chaussure pardon. T'as rien voyé.
1: Bon, petit.
0: Ouais.
1: Mais maintenant, tu es quoi? Tu es rappeur ou bien tu es coupé des galopins?
0: On est en Côte d'Ivoire,
1: vas-y. On est en Côte d'Ivoire. Aussi, il y a mis ça que tu n'as pas chanté.
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0: Je vous tais.
1: Non, j'ai pas dit fils, j'ai dit merci.
2: Allez, on sera tous papa et d'un jour à l'autre, on aura disparu.

0: Don't you say que tu vas vous aimer. 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
1: Allez,
2: on la laisse ou pas?
0: Non. Pour la fin, non, c'est blessé.
3: Encore une fois, j'ai dû disparaître.
4: Attends, enfin, je t'aime pas, je t'aime.
0: Quelle voix!
2: Qu'est-ce que tu es
4: là? Les gens t'entendent, matata, c'est ça, mais tu dois.
2: Putain, mais dis-moi, tu vas chanter la chanson maintenant. C'est quand il y a un médecin, ça va chanter.
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2: 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Un peu après.
0: Il y a des produits. Encore et encore.
2: C'est pour les gens là.
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C'est le cas. Bon, dernier, et puis c'est bon. Ouais. C'est là, là. Hey! Hey, ça, c'est pour toi, hein.

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2: Ça, ça.
3: Yeah.
2: On fait bien ça. Tu connais bien. Merci beaucoup les gars, on a passé un formidable moment avec vous hein, les auditeurs. Merci infiniment d'être restés connectés. C'est déjà le week-end, on vous l'a dit, ne bougez surtout pas parce que juste
0: la
2: après nous. Exactement. Ouais. Bon, dernier mot quand même.
3: Dernier mot.
2: Oui.
3: Bah, restez c'est le week-end. Bon. Profitez amplement du week-end et puis bon, on se donne rendez-vous le lundi.
2: Lundi,
3: 18h,
2: en pleine forme.
3: 20h, ouais. Mais pour l'instant, restez sublime, on est ensemble. Mmh,
2: Seigneur Jésus, nous on souffre.
3: Oh là là.
0: Lundi, pour plus de bérin, plus de son et tout, plus de versus. Pardonnez, arrêtez de tromper les femmes, oh, arrêtez.
2: Les femmes aussi, arrêtez de tromper les hommes, oh,
3: merci. Ouais,
0: non, c'est
3: ouais.
0: Des erreurs.
3: Jamais de la vie.
0: C'est des erreurs.
2: Bisous, bon week-end, et restez bien connectés sur

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